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1: La Réunion, bonjour. Comment il est? Ça va en ce mercredi 7 octobre? Ça y est, on est pile au milieu de la semaine. Le sommet de la montagne. Après, bah, ça fait que descendre jusqu'au week-end. Un salut à ceux qui ont repoussé le réveil trois fois, à ceux qui cherchent leur clé dans le noir et à ceux qui ont déjà fait chauffer le café avant que le jour se lève. Et d'ailleurs, bonne fête à tous les Serge. Aujourd'hui, si vous avez un ami, un proche qui s'appelle Serge, et bien, type appel à nous, hein, 02 62 99 4000. Chris avec vous jusqu'à 9h sur Énergie. Jeu cadeau, vos voix à l'antenne. Et puis, bien évidemment, vous accompagne dans le hit au ralenti, dans le bruit d'une affaire. Alors, les cadeaux qui sont en jeu cette semaine, c'est deux places pour aller voir Kraken, mais pas que, puisque c'est le retour de Fast and Furious au cinéma. Et je compte vous faire gagner vos places aujourd'hui. Bref, Carol G, Shakira, c'est ce qui arrive dans quelques instants. Vous ne bougez pas, la Réunion. Bon réveil à toutes, bon petit déj. Moi, je vous lâche pas jusqu'à 9h. Hein.

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1: Il est 5h19 à La Réunion. Bienvenue à tous ceux qui viennent de nous rejoindre, ceux qui sont déjà sur la route. Courage, force, hein. Moi je fais un bisou à tous les infirmiers là, qui sont déjà en mode boulot, en mode riding. Bon, en tout cas, dans quelques minutes, le retour de l'actu sur Énergie et puis top départ du 8 au ralenti à 5h52. Viens Raph, le Zot cadeau. Bah oui, ça se passe ici pour aller voir Kraken au cinéma dans les salles obscures en ce moment. Allez, moi je vous passe au Slimane et Robbie Williams. C'est ce qui arrive tout de suite dans le morning, bougez pas.

0: Allez, vous restez avec nous sur Énergie. Chris, avec vous jusqu'à 9h. Et n'oubliez pas, je suis votre copilote de ce matin. On va voir comment ça se passe sur les axes routiers.
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0: Bien écoutez, bonne nouvelle. Pour ce matin, ça roule pas mal sur l'île de la Réunion. Attention quand même, du côté du boulevard Lancastel, une voie de gauche qui est neutralisée ce matin. La déviation se fait pour la voie de droite, mais pour le moment, ça roule tranquille. Il y a des zones qui respirent. Dans le sud, même scénario, ça se passe plutôt pas mal. Mais surtout, vous restez avec nous dans quelques instants. Top départ du 8 au ralenti. Et puis, bien évidemment, 5h30, on fait un point sur tout ce qui se passe dans le monde. C'est l'actuel, la météo, c'est avec John. Bougez pas.
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0: John, avec nous ce matin. John.
2: Et oui, avec une journée plutôt hésitante côté météo sur l'île de la Réunion ce mercredi. Et puis dans l'actu, forcément, les annonces hier du gouvernement.
0: Allez, on développe les titres de ce mercredi. Salut John.

Les élèves annoncent hier de Sébastien Lecornu en réponse à la grogne des lycéens. Ils sont mobilisés depuis plusieurs jours pour réclamer plus de moyens dans leurs établissements. Hier, à La Réunion, la mobilisation n'a pas faibli avec des rassemblements aux quatre coins de l'île. Elle était calme dans l'Est, mais plus tendue à Sainte-Suzanne. Beaucoup plus explosive par contre également à Saint-Paul et massive à Saint-Pierre. Au total, 22 personnes ont été interpellées dans notre département. Et tiens, justement, si vous avez entre 18 et 70 ans, que vous voulez faire une bonne action, l'établissement français du sang recherche toujours plus de donneurs chaque jour. 10 000 dons sont nécessaires pour soigner près d'un million de patients chaque année. Rendez-vous sur le site de l'EFS pour trouver un point de collecte près de chez vous. C'était il y a 3 ans, jour pour jour, des terroristes du Hamas palestinien entraient en Israël pour s'attaquer à la population. Plus de 1200 personnes ont été tuées, dont de nombreux civils, le 7 octobre 2023. Alors que la guerre au Moyen-Orient n'est toujours pas terminée, le ministre français des Affaires étrangères se rend aujourd'hui dans l'État hébreu. Il s'est expliqué dans un communiqué. Cristiano Ronaldo s'est excusé hier après avoir claqué la porte de la sélection portugaise la semaine dernière, la veille d'un match de Ligue des Nations. Il a dit prendre l'entière responsabilité de ses actes. Il a promis également que sa carrière internationale n'était pas terminée et a promis des adieux comme il se doit au Portugal. Le courant est électrique, on le sait, entre le quintuple Ballon d'Or et le nouveau sélectionneur. La 42e édition des Florilèges se dévoile. Daniel Waro, Misty, Timat, Secteur 410 seront présents pendant ces 10 jours au tampon. On retrouvera également l'humoriste Fari sur scène, un événement avec

0: avec moi ce matin. Oulala, le gros problème technique. John, tu es toujours là?
1: Ouais, je suis toujours là. Alors, c'est une journée bien hésitante qui nous attend côté météo sur l'île de la Réunion ce mercredi, avec pas mal de pluie. Attendue sur l'Est aujourd'hui, des éclaircies partout ailleurs avant une nouvelle dégradation qui va arriver par les pentes de l'Ouest et du Nord-Ouest cet après-midi. Le tout dans une ambiance toujours aussi douce. Et oui, en plein hiver austral en ce moment, on aura de 26 à 28 degrés sur le littoral, de 19 à 22 degrés dans les cirques.
0: Les problèmes techniques, hein, ça peut arriver, John, malheureusement.
1: Ouais, ça arrive à tout le monde.
0: Ça arrive, mais le mercredi à 5h du mat, c'est super. Bon, en tout cas, merci. On se retrouve tout à l'heure pour un nouveau point sur l'actu, 6h30, bien évidemment. Top départ, les amis. Hein. Même avec des problèmes techniques, hein, Hit au ralenti. Ce sera là dans quelques instants pour vos cadeaux. James Blunt qui arrive tout de suite sur Énergie, bougez pas. Salut.

0: Bon, restez connectés dans le Morning d'Énergie. Dans quelques instants, votre premier jeu du matin. Mais avant ça, amour, boulot, santé, elle vous dit tout. C'est Léa Berthaud. Bon mercredi à toutes.
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0: Votre mood du jour validé par l'univers ou pas? Léa, bonjour.
2: Bonjour tout le monde.
0: Alors, oui. Les béliers.
2: Les proches sont vraiment de bonne humeur.
0: Les taureaux.
2: Une bonne recharge s'impose, vraiment.
0: Gémeaux.
2: Les planètes croient en ce petit coup de chance pour vous.
0: Cancer.
2: Une journée douce en amoureux.
0: Lion.
2: Une idée lumineuse côté finance pourrait pointer.
0: Vierge.
2: Un repas tous ensemble, ça s'impose, c'est le jour pour.
0: Eh bien, balance.
2: Un dimanche parfait pour décompresser.
0: Scorpion.
2: Vous avez la pêche, c'est bon signe.
0: Sagittaire.
2: Vous avez déjà la tête dans votre lundi.
0: Capricorne.
2: Regardez autour de vous et appréciez.
0: Verseau.
2: Les batteries vont se recharger à bloc aujourd'hui.
0: Poisson.
2: Il y a quelque chose de beau qui se prépare.
0: C'est super. Moi, je reviens sur l'idée du dimanche là. Ben, oui. Le dimanche, moi je trouve que quand t'arrives vers 4h, tu commences à déprimer un peu parce que le lendemain c'est lundi et t'as plus le temps quoi. Ça passe vite quoi.
2: Ah ouais, ouais. Non, moi non, je suis bien.
0: Ah ouais, ah ouais,
2: ouais, moi je suis dans l'instant.
0: Ah, ok, ah, t'es dans l'instant présent toi.
2: Ouais, c'est peut-être parce que tu te lèves très tôt toi.
0: Exactement, tout à fait. Je ne dors même pas quoi. Je dors jamais.
2: Ouais. Bah, c'est normal, tu joues à Fortnite toute la nuit.
0: Comment elle m'a dénoncé, elle m'a balancé.
2: Bah ouais, carrément.
0: Allez,
2: je t'affiche.
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0: Le meilleur des hits, ça se passe ici sur Énergie. Vous restez avec nous dans le morning, ça ne fait que commencer l'heure de vos cadeaux. Ça se passe ici. Allez, on joue ensemble ce matin.
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0: Vous êtes toujours sur Énergie, bienvenue chez nous, bienvenue si vous venez de nous rejoindre en ce mercredi 7 octobre. Allez, c'est parti, c'est l'heure du hit au ralenti. Un tube que vous avez chanté à pleine voix sous la douche, en voiture, ou même au bal de fin d'année. Oui, ce matin, je l'ai passé au ralenti et c'est à vous de trouver l'artiste et le titre. Première écoute de ce hit. Alors, est-ce que vous avez reconnu la légende? Je vous rappelle vos places de ciné qui sont à rafler aujourd'hui entre 5h et 9h. Vos places pour aller voir Kraken dans les salles obscures. On

Eh bien non, comme c'est mercredi, on vous parle d'un tout nouveau film sur Énergie. Bah oui, bien évidemment. Alors venez rafler vos places de ciné ici au standard 02 62 99 4000. Si vous avez la bonne réponse, Maniac, This Is... C'est ce que je

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14: Avec une journée plutôt hésitante, hein, quand même côté météo sur l'île de la Réunion ce mercredi. Dans l'actualité forcément, plus de 36% de la population réunionnaise qui vit sous le seuil de pauvreté. Mais aussi la mobilisation hier des lycéens et puis les excuses de Cristiano Ronaldo. Voilà pour l'actualité. Bon réveil, bon début de journée avec Chris dans le 5-9.

0: Vos places pour Ducobus sont à rafler en ce moment dans le Morning d'Energy. Dans quelques minutes, le 8 au ralenti, restez connectés, il est 6h à La Réunion. 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

0: Allez, on démarre cette nouvelle heure ensemble du Morning d'Énergie. J'espère que vous avez le smile. En ce mercredi, on va jouer ensemble. Hit au ralenti, c'est maintenant.
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0: Mesdames Azote, rendez-vous tout de suite au standard pour jouer avec moi. Le hit au ralenti, je ne le cite plus. C'est un extrait que vous connaissez forcément, mais en mode freiné. Est-ce que vous trouverez l'artiste ou le titre ce matin? Nous allons le savoir tout de suite au standard. Je rappelle le nouveau film de la semaine. Et ça va faire plaisir à nos marmailles d'ailleurs. C'est Ducobu qui sort au cinéma dans les salles obscures. Alors c'est parti, Zoti, joue avec nous. 02 62 99 4000. Voici la première écoute de cet extrait.

Est-ce que vous avez reconnu le roi? Oui, le roi de la pop. Ça se passe ici sur Énergie. 02 62 99 4000. Le premier ou la première au standard repartira avec ses places de cinoche. Direction du Cobu, le tout nouveau film de la semaine. En attendant, c'est Estelle qui arrive tout de suite sur Énergie. Allez, on se fait une petite deuxième écoute ou pas du Hit au ralenti? Allez, deuxième écoute. Pour ceux qui viennent de nous rejoindre, direction le standard, artiste plus titre. Voici votre mission de ce matin, 02 62 99 4000. Estelle, c'est ce qui arrive tout de suite sur Énergie, bougez pas.

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0: ensemble en ce mercredi pour vous faire passer un milieu de semaine de ouf. Les amis, bien sûr, vous êtes avec moi, vous êtes avec Chris et je ne vous lâche pas jusqu'à 9h. Allez, on va au standard ce matin, il y a Roger qui nous attend.
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0: Et dans quelques instants, on ira retrouver notre participant pour l'iPhone 18. Et d'ailleurs, c'est toujours le moment de le gagner chez vous. Vous envoyez TEL par SMS au 7080, TEL par SMS au 7080. Le message est passé. Roger, comment il est?
2: Bah, elle est là.
0: Alors, ça va? Tu passes un bon mercredi?
2: Bah, je pense, oui, je vais passer un bon mercredi, ouais.
0: Mais c'est vrai que le mercredi n'a pas encore commencé techniquement. Roger, hein, il faut le temps de se lever. Tu bois du café, toi, le matin?
2: Oui, tout à fait.
0: T'as pris ton petit café, petit déj?
2: Ah, pas encore.
0: Alors,
2: là, je fais la vaisselle, là.
0: Ah, tu fais la vaisselle le grand matin comme ça?
2: Bah, non, mais attends. Depuis 5h.
0: Non, mais attends, mais c'est fou, les gens qui font la vaisselle le matin. Tu sais, avec l'odeur un peu, le riz, la reste un peu dans l'évier, tout ça, là, ils te dérangent pas ou ça?
2: Non, pas du tout.
0: Bon, eh ben écoute, Roger, assidu, discipliné, Roger, est-ce que tu es prêt à jouer avec moi au hit au ralenti?
2: Oui, tout à fait.
0: C'est parti, on écoute l'extrait. Roger, je coupe l'extrait. Est-ce que tu as la bonne réponse, mon coq?
2: Oui, Michael Jackson.
0: Tu en es sûr ou pas?
2: Comment?
0: Tu en es sûr?
2: Ah oui, certain.
0: Eh ben, tu sais quoi? C'est la bonne réponse, mon Roger. Tu repars avec tes places pour aller voir le tout nouveau film du Cobu. T'es content?
2: Ah oui, tout à fait, oui. Ah ben, c'est un film pour enfants, c'est ça?
0: Exactement, Roger.
2: Ah ben, pour mes petits-enfants, ce sera bien.
0: Eh ben voilà, j'allais te dire ça. Comment ils s'appellent, les petits-enfants? On leur fait un bisou.
2: Alors, Loan.
0: Ouais.
2: Eva.
0: Ouais.
2: Et Maxime.
0: Loan, Eva et Maxime. Gros bisous à eux. Ils vont à l'école aujourd'hui?
2: Ah non, Loan, oui, mais les deux autres, non.
0: Les deux autres, non. D'accord. Eh bien, écoute, Roger, super. Tout est fait, tout est calé. Les places sont pour toi. Et puis, bien évidemment, tu vas me créer très, très fort le nom de la radio qui t'envoie au ciné, Roger.
2: Oui, bah, Énergie.
0: Ah bah, oui, comme d'habitude. Allez, faut te mettre au déroute. C'est avec Maureen. Vous restez avec nous.
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4: Bonjour à toutes, bonjour à tous. Le CRGT vous informe qu'à partir d'aujourd'hui, la RD5, route de la Grande Fontaine à Saint-Paul, sera fermée dans le sens montant entre la chaussée royale et le carrefour entre le chemin Tour des Roches. À compter d'aujourd'hui 8h30 jusqu'au jeudi 17 décembre pour travaux de remise en état d'ouvrage, les déviations seront mises en place par la RN1A chaussée royale, la RD6 et le chemin Ravine-Bernica. Avec tout ça, patience, prudence et redoublez de vigilance au volant.
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0: She Doesn't Mind, Riviera à l'instant sur Énergie. Allez, on fait un tour du côté des routes ce matin.
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0: Et bonne nouvelle pour ce mercredi 7 octobre, ça roule plutôt pas mal hein, sur les principaux axes routiers, un peu de chaussée mouillée hein, du côté de l'est de l'île, notamment du côté de Saint-André et du côté de Saint-Benoît. Ça bouchonne un petit peu du côté de l'échangeur de Belmaine. On est à Saint-Paul en direction de Savannah, soyez prudents si vous êtes dans le secteur. Dans un instant, on ira retrouver notre participante pour l'iPhone 18 Pro qui est toujours à rafler en ce moment. La qualification pour le tirage au sort final est toujours en jeu et je rappelle que vous pouvez jouer chez vous tel par SMS au 70 80. L'heure de l'actu et de la météo, c'est avec John à ne pas rater. Il est 6h30 à La Réunion. Bienvenue à toutes.
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2: Avec une journée plutôt hésitante hein, quand même côté météo sur l'île de La Réunion ce mercredi. Dans l'actualité forcément, plus de 36% de la population réunionnaise qui vit sous le seuil de pauvreté. Et puis les excuses de Cristiano Ronaldo. Bonjour à tous. Un chiffre au choc tout d'abord. Plus d'un réunionnais sur trois vivait sous le seuil de pauvreté en 2023. Selon l'INSEE, l'Institut de la Statistique, le niveau de vie des habitants reste bien inférieur à la moyenne nationale, avec toutefois des disparités hein, selon les régions, notamment dans l'Est et les Cirques, touchées beaucoup plus par cette pauvreté. Les salaires sont également plus faibles dans le secteur privé. Les minima sociaux moins importants. Les plus jeunes sont également les plus impactés. Les cours suspendus tiennent au lycée en fin de semaine pour organiser un temps de démocratie interne avec les élèves. Annonce hier de Sébastien Lecornu en réponse à la grogne des lycéens. Ils sont mobilisés depuis plusieurs jours pour réclamer plus de moyens dans leurs établissements. Hier, à La Réunion, la mobilisation n'a pas faibli avec des rassemblements aux quatre coins de l'île. Elle était calme dans l'Est, mais plus tendue à Sainte-Suzanne.

0: terminé. Le ministre français des Affaires étrangères se rend aujourd'hui dans l'État hébreu. Il s'est expliqué dans un communiqué. Cristiano Ronaldo s'est excusé hier après avoir claqué la porte de la sélection portugaise la semaine dernière, la veille d'un match de Ligue des Nations. Il a dit prendre l'entière responsabilité de ses actes. Il a promis également que sa carrière internationale n'était pas terminée et a promis des adieux comme il se doit au Portugal. Le courant est électrique, on le sait, entre le quintuple Ballon d'Or et le nouveau sélectionneur national. Et puis l'événement, lui, démarre ce vendredi. Le plateau de la 42e édition des Florilèges se dévoile. Daniel Waro, Misty, Timat, Secteur 410 seront présents pendant ces 10 jours au tampon. On retrouvera également l'humoriste Farid sur scène, un événement avec Énergie Réunion, bien entendu.
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0: Alors c'est une journée bien hésitante qui nous attend côté météo sur l'île de la Réunion ce mercredi, avec pas mal de pluie attendue sur l'est aujourd'hui, des éclaircies partout ailleurs avant une nouvelle dégradation qui va arriver par les pentes de l'ouest et du nord-ouest cet après-midi. Le tout eh ben, dans une ambiance toujours aussi douce, et oui, en plein hiver austral en ce moment. On aura de 26 à 28 degrés sur le littoral, de 19 à 22 degrés dans les cirques.

0: ce mercredi, bienvenue à toutes dans le Morning d'Énergie. On va retrouver notre participante ce matin. L'iPhone 18 Pro sera-t-elle qualifiée pour la finale? On va le savoir tout de suite.
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0: Merci d'avoir choisi Énergie ce matin. Bon mercredi à toutes. Dans un instant, on va vous faire gagner vos places pour Fast and Furious. Oui, c'est le retour du premier volet au cinéma. On va démarrer le bolide d'Énergie et vous nous appellerez au standard là dans 10 minutes. Mais avant ça, c'est Elodie qui est avec nous. Elodie, comment il est?
2: Léla. Ça va? Bonjour la Réunion.
0: Et on a la forme ce matin.
2: Il faut.
0: Bah oui, Elodie. Bon, Elodie, qu'est-ce que tu as prévu là pour aujourd'hui?
2: Une petite marche avec les enfants, d'abord un bon petit déjeuner et après un McDonald's.
0: Ah ben c'est super ça. C'est bien, c'est un bon programme.
2: Oui.
0: Eh ben super. Eh ben écoute, tu joues avec nous ce matin. Je vais te laisser demander à Siri, comme bien évidemment tous les matins quand il y a un participant, est-ce que tu seras qualifié pour la finale? Alors oublie pas, il faut faire quand même un blague, un pistache à Siri, hein, on connaît comment il est. Allez, je t'écoute. Elodie, c'est à toi de jouer. Elodie?
2: Alors, Siri, je sais pas, tu es le meilleur assistant, je ne sais pas ce que je ferais sans toi. Moi, je t'aime beaucoup, Siri.
0: Ouais. Ok.
2: J'espère que tu me qualifieras et que surtout,
0: ouais.
2: Tu m'oublies pas. Tu n'oublies pas mon numéro.
0: Siri, qu'est-ce que t'en penses de ça, toi?
3: Merci. C'est tout ce dont j'avais besoin. Ces douces paroles attendrissent mon petit cœur numérique. On se revoit pour le tirage au sort final. Bravo.
0: Et ben voilà, Elodie, c'est fait. C'est fait, tu es qualifiée pour la finale. Elodie, c'est gagné. Alors, Elodie, bien évidemment, on se reverra pour le tirage au sort final. Et l'iPhone, là, tu vas le prêter à quelqu'un ou pas? Ou tu le gardes que pour toi?
2: Non, je le donnerai à mon fils. Je l'avais promis une fois. Il a le 17.
0: Ouais.
2: Et
0: ouais.
2: Là, il aimerait avoir le 18. Ça fait longtemps.
0: Là. Et ben, c'est super. Elodie, en tout cas, merci de ta participation. Évidemment.
2: Merci à Énergie.
0: Évidemment, mais retrouve à où hors antenne pour expliquer à où le principe. Et puis, quelle est la radio là qui te fait peut-être rafler ton iPhone ce matin? Dis-moi tout.
2: Énergie.
0: Yes.
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0: Votre mood du jour validé par l'univers ou pas? Léa, bonjour.
4: Bonjour tout le monde.
0: Alors, les béliers.
4: Les proches sont vraiment de bonne humeur.
0: Les taureaux.
4: Une bonne recharge s'impose, vraiment.
0: Gémeaux.
4: Les planètes croient en ce petit coup de chance pour vous.
0: Cancer.
4: Une journée douce en amoureux.
0: Lion.
4: Une idée lumineuse côté finance pourrait pointer.
0: Vierge.
4: Un repas tous ensemble, ça s'impose, c'est le jour pour.
0: Eh bien, balance.
4: Un dimanche parfait pour décompresser.
0: Scorpion.
4: Vous avez la pêche, c'est bon signe.
0: Sagittaire.
4: Vous avez déjà la tête dans votre lundi.
0: Capricorne.
4: Regardez autour de vous et appréciez.
0: Verseau.
4: Les batteries vont se recharger à bloc aujourd'hui.
0: Poisson.
4: Il y a quelque chose de beau qui se prépare.
0: C'est super. Moi, je reviens sur l'idée du dimanche là. Ben, oui. Le dimanche, moi je trouve que quand t'arrives vers 4h, tu commences à déprimer un peu parce que le lendemain c'est lundi et t'as plus le temps quoi. Ça passe vite quoi.
4: Ah ouais, ouais. Non, moi non, je suis bien.
0: Ah ouais, ah ouais,
4: moi je suis dans l'instant.
0: Ah, ok, ah, t'es dans l'instant présent toi.
4: Ouais, c'est peut-être parce que tu te lèves très tôt toi.
0: Exactement, tout à fait. Je ne dors même pas quoi. Je dors jamais.
4: Ouais. Bah, c'est normal, tu joues à Fortnite toute la nuit.
0: Comment elle m'a dénoncé, elle m'a balancé.
4: Bah ouais, carrément.
0: Allez,
4: je t'affiche.

faut que je vous raconte quelque chose sur mon couple que moi-même j'ai mis beaucoup de temps à m'avouer. Mais je pense que ça pourrait être libérateur.

0: Les cadeaux continuent dans le Morning d'Énergie. Vous restez avec nous, je vous rappelle, la soirée spéciale Fast and Furious, ça se passe ici, c'est maintenant qu'il faut appeler au standard.
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0: Bah oui, c'est le moment de revoir, redécouvrir, découvrir pour certains Fast and Furious, le premier volet qui est sorti dans les années 2000. Paul Walker, Vin Diesel à l'affiche. Vous pouvez nous appeler d'ores et déjà au standard 02 62 99 4000 et vous jouez avec nous. 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Ça se passera à partir de 19h le samedi 10 octobre. Les amis, m'y attendent à Zot au standard. En attendant, c'est JCG qui arrive tout de suite sur Énergie, bougez pas.

0: savoir ce qui se passe à Saint-Denis? 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
14: Avec une journée plutôt hésitante, hein, quand même côté météo sur l'île de La Réunion ce mercredi. Dans l'actualité forcément, plus de 36% de la population réunionnaise qui vit sous le seuil de pauvreté. Mais aussi la mobilisation hier des lycéens et puis les excuses de Cristiano Ronaldo. Voilà pour l'actualité. Bon réveil, bon début de journée avec Chris dans le 5-9.

0: Direction l'univers des cow-boys, Texas, avec Beyoncé, Texas Hold'em, rien que pour vous sur Énergie Réunion. Vos places pour Fast and Furious à rafler en ce moment sur Énergie Réunion. Direction le standard.
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0: Elle a été la première au standard. Bonjour, bonjour, bonjour Nathalie, comment ça va?
2: Ça va très bien.
0: Bon, t'es déjà arrivée au boulot Nathalie?
2: Oui, je suis déjà arrivée.
0: Est-ce que t'as eu des embouteillages sur la route?
2: Non, ça roulait.
0: Ça roulait. Alors généralement tu prends combien de temps toi pour aller au taf le matin Nathalie?
2: 45 minutes.
0: 45 minutes?
2: Oui.
0: Mais c'est une dinguerie. Bon, après je me dis, en métropole il y a des gens quand même qui font 3 heures de route tous les matins, hein, il faut le dire hein.
2: Oui, mais ça circule en métropole.
0: Effectivement, mais nous on se dit 1h30 pour aller jusqu'au temps, Pont-Saint-Denis. Mais en vrai, ça va.
2: Hein? À côté, oui, c'est vrai.
0: Ça va, bon, c'est juste les embouteillages qui me dérangent un petit peu du côté de Saint-Paul. Ça, on connaît. Bon, oui. En tout cas, comment ça va toi ce matin? Quel est ton mood?
2: Oh, bah écoute, ça va très bien.
0: Ouais, bon, bah écoute, si ça va pour toi, nickel. Eh bah, ben nous, on parle de Fast and Furious, la sortie de ce film. C'est le moment pour toi peut-être de redécouvrir. Eh bien, on va voir tout de suite si la voiture d'énergie démarre. Et si tu ne cales pas, c'est parti, Nathalie. Okay. Nathalie, on peut dire que ça a bien démarré. Tu rafles tes places pour Fast and Furious.
2: Super, merci.
0: Félicitations. Tu les as vues, les Fast and
2: Furious? Merci beaucoup.
0: Ou tu vas les revoir?
2: Oui, je les ai vues.
0: Bon,
2: je vais les revoir.
0: Bon, bah écoute, Nathalie, profite bien dans les salles obscures. Tu vas y aller avec qui?
2: Avec ma fille qui adore ce film.
0: Eh ben, c'est parfait. Elle adore Vin Diesel, les muscles. On connaît.
2: Évidemment.
0: Mais quelle est la radio qui t'envoie au ciné ce matin, Nathalie?
2: Énergie, bien sûr.
0: Effectivement, effectivement.

0: Le retour de Major Lazer sur Énergie, comment il les a toutes? Est-ce que vous avez envie de jouer un petit tour ralenti, ça vous dit?
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0: Oui, nous profitons de ce mercredi ensoleillé ensemble parce qu'il fait beau là du côté de Saint-Denis. J'espère qu'il fait beau du côté de chez vous et j'espère que vous passez une belle semaine à l'écoute d'Énergie Réunion. Vous êtes toujours dans le morning, c'est le moment de partir sur le hit au ralenti. Votre mission ce matin, retrouver le titre ou l'artiste de l'extrait suivant. Je rappelle le nouveau film de la semaine, Du Cobu. Oui, c'est pour les marmailles, pour tous ceux qui veulent aller voir ce film. Ça se passe dans les salles obscures cette semaine. Voici le hit au ralenti au standard 02 62 99 4000. Si vous avez la bonne réponse. C'est parti.

0: Attention, la réunion, c'est maintenant au standard 02 62 99 4000. Vos places pour Ducobu, deuxième écoute du Hit au ralenti. Elle faisait trembler tous les villages. Alors, Zola reconnu ou pas? Bah c'est parti, mais attends d'azote au standard, je décroche. Et puis bien évidemment, on se retrouve à 7h40 pour le petit passage antenne qui fait plaisir. On marque une courte pause, et bienvenue à toutes dans le Morning d'énergie. Chris qui vous accompagne avec le smile, comme d'hab.
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0: avec nous dans le morning d'énergie, le smile, la patate pour ce mercredi. N'oubliez pas que je suis votre copilote ce matin.
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0: Allez, on fait le point sur vos routes avec énergie. 7 octobre, dans l'ouest, ça bouchonne à Saint-Paul avec des ralentissements. Alors, on est au niveau du viaduc du Bernic, hein, pour ne pas changer. Direction Savannah. Pour rejoindre Saint-Denis par l'ouest, ça se charge également du côté de la caserne Lambert. Par l'est, circulation bien chargée depuis la marine à Sainte-Suzanne en direction du chef-lieu. Donc, prenez votre mal en patience. Nous roule tranquille, hein, restez avec nous. On fera un prochain point trafic à 8h30 exactement. Mais avant ça, lors de retrouver l'actu et la météo, Jonathan Denisot qu'on accueille. Bienvenue à toutes.
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2: Avec une journée plutôt hésitante hein, quand même côté météo sur l'île de La Réunion ce mercredi. Dans l'actualité forcément, plus de 36% de la population réunionnaise qui vit sous le seuil de pauvreté. Et puis les excuses de Cristiano Ronaldo. Bonjour à tous. Un chiffre choc tout d'abord. Plus d'un réunionnais sur trois vivait sous le seuil de pauvreté en 2023. Selon l'INSEE, l'Institut de la Statistique, le niveau de vie des habitants reste bien inférieur à la moyenne nationale, avec toutefois des disparités selon les régions, notamment dans l'Est et les cirques, touchées beaucoup plus par cette pauvreté. Les salaires sont également plus faibles dans le secteur privé. Les minima sociaux moins importants. Les plus jeunes sont également les plus impactés. Les cours suspendus tiennent au lycée en fin de semaine pour organiser un temps de démocratie interne avec les élèves. Annonce hier de Sébastien Lecornu en réponse à la grogne des lycéens. Ils sont mobilisés depuis plusieurs jours pour réclamer plus de moyens dans leurs établissements. Hier, à La Réunion, la mobilisation n'a pas faibli avec des rassemblements aux quatre coins de l'île. Elle était calme dans l'Est mais plus tendue à Sainte-Suzanne, beaucoup plus explosive. Par contre, également à Saint-Paul et massive à Saint-Pierre. Au total, 22 personnes ont été interpellées dans notre département. Il s'est expliqué dans un communiqué. Cristiano Ronaldo s'est excusé hier après avoir claqué la porte de la sélection portugaise la semaine dernière, la veille d'un match de Ligue des Nations. Il a dit prendre l'entière responsabilité de ses actes. Il a promis également que sa carrière internationale n'était pas terminée et a promis des adieux comme il se doit au Portugal. Le courant est électrique, on le sait, entre le quintuple Ballon d'Or et le nouveau sélectionneur national.
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2: Alors c'est une journée bien hésitante qui nous attend côté météo sur l'île de la Réunion.

0: Avec énergie, dans ce sixième épisode de la saga adaptée de la BD, on retrouve l'incontournable Elysse Moon. Et oui, c'est lui qui réalise et interprète l'intraitable instituteur Gustave Latouche. Il s'est d'ailleurs confié à Bertrand L'Aiguillon pour énergie.
1: Halloween ? Qui c'est cet imbécile encore ?
2: C'est l'histoire de Latouche qui s'installe dans une maison. Il se trouve que c'est une maison hantée et il se trouve que dans cette maison hantée, il y a le fantôme d'un cancre des années 20 qui va habiter le corps de Latouche. Et à partir de là, c'est l'aventure. Ok pour faire un autre du Cobu, mais j'ai envie d'un film différent. J'ai envie de le faire sortir de l'école. On a tourné qu'une semaine à l'école, alors qu'on a tourné dans la maison hantée au moins un mois. Et ça change beaucoup de choses pour nous. Et puis même le fait que mon personnage soit habité par un fantôme, ça l'a rendu différent. Donc j'avais la sensation de jouer un autre rôle.
0: Parmi les autres sorties ciné du jour, on a The Social Recalling, un thriller dans les coulisses de Facebook avec Jeremy Allen White et Jeremy Strong. Et puis enfin, au rayon comédie, Kev Adams se fait arnaquer par Chantal Latsou dans La Maison de nos rêves. Bon film au ciné.
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0: on peut dire que le soleil est bien haut dans le ciel. Allez, direction le Standard, nous ça va retrouver Nia ce matin.
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0: Vous êtes toujours sur Énergie Réunion et je ne suis pas tout seul ce matin. Tonnerre d'applaudissements pour Nia qui est avec nous. Nia, bonjour.
2: Bonjour tout le monde.
0: Comment il est, ça va?
2: Oui, ça va très bien.
0: Alors, bah, ça va super, hein. Tu sais, comme un mercredi, on est plus près du vendredi que du lundi. Et ça, ça fait plaisir.
2: En vrai. Ah oui.
0: Alors, bon, comment ça se passe ta semaine, hein? Qu'est-ce que tu fais aujourd'hui? Raconte-nous tout. On veut tout savoir.
2: Ben, je bosse avec grand plaisir, puisque je travaille avec des personnes porteuses de handicap. Donc, c'est avec la joie.
0: Ah, c'est trop bien, ça. Ouais. Voilà. Ok, donc du coup, là, t'es en mode jusqu'à quelle heure tu bosses?
2: Jusqu'à 16h.
0: Eh ben c'est top, super. Eh ben écoute, tu joues avec nous. Pour le 8, au ralenti, Nia, est-ce que tu es prête?
2: Oui.
0: Allez, c'est parti, on écoute. Alors, est-ce que tu reconnais ce classique, ma chère?
2: Bien sûr, Maître Gims avec Bella.
0: Eh ben tu sais quoi, on va pas mailler. Tu remportes tes places de ciné ce matin.
2: Voilà, elle est trop bien.
0: C'est cadeau, c'est pour toi. Tu vas y aller avec qui, Siloche?
2: Avec mon fils.
0: Et comment il s'appelle le fiston?
2: Maël.
0: Alors je rappelle les places pour Ducobu qui est de sortie là ce week-end dans les salles obscures. Et bien évidemment, avant de partir, Nia, quelle est la radio qui t'envoie au ciné ce matin?
2: Énergie, bien sûr.
0: Bah oui, allez, votre horoscope, c'est tout de suite. Restez branchés.
2: Merci.
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0: Votre mood du jour validé par l'univers ou pas? Léa, bonjour.
3: Bonjour tout le monde.
0: Alors oui, les béliers.
3: Les proches sont vraiment de bonne humeur.
0: Les taureaux.
3: Une bonne recharge s'impose vraiment.
0: Gémeaux.
3: Les planètes croient en ce petit coup de chance pour vous.
0: Cancer.
3: Une journée douce en amoureux.
0: Lion.
3: Une idée lumineuse côté finance pourrait pointer.
0: Vierge.
3: Un repas tous ensemble, ça s'impose, c'est le jour pour.
0: Eh bien balance.
3: Un dimanche parfait pour décompresser.
0: Scorpion.
3: Vous avez la pêche, c'est bon signe.
0: Sagittaire.
3: Vous avez déjà la tête dans votre lundi.
0: Capricorne.
3: Regardez autour de vous et appréciez.
0: Verseau.
3: Les batteries vont se recharger à bloc aujourd'hui.
0: Poisson.
3: Il y a quelque chose de beau qui se prépare.
0: C'est super. Moi, je reviens sur l'idée du dimanche là. Ben, oui. Le dimanche, moi je trouve que quand t'arrives vers 4h, tu commences à déprimer un peu parce que le lendemain c'est lundi et t'as plus le temps quoi. Ça passe vite quoi.
3: Ah ouais, ouais. Non, moi non, je suis bien.
0: Ah ouais, ah ouais,
3: ouais, moi je suis dans l'instant.
0: Ah ok, ah, t'es dans l'instant présent toi.
3: Ouais, c'est peut-être parce que tu te lèves très tôt toi.
0: Exactement, tout à fait. Je ne dors même pas quoi. Je dors jamais. Ouais.
3: Bah, c'est normal, tu joues à Fortnite toute la nuit.
0: Comment elle m'a dénoncé, elle m'a balancé.
3: Bah ouais, carrément.
0: Allez.
3: Je t'affiche.
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10: C'est sûr que le bus reste quand même un moyen assez intéressant, hein, surtout pour ceux qui n'ont pas le permis. Avoir un transport ferré à disposition, interconnecté avec les différentes villes, mais ce serait l'idéal pour nous.
9: Le diagnostic du schéma d'aménagement régional identifie justement les difficultés de desserte des Hauts et les inégalités d'accessibilité. Le projet mise sur l'intermodalité, mieux connecter les transports de proximité aux réseaux structurants et améliorer l'accès aux pôles d'échange.
11: Le défi de ce futur système de mobilité, c'est qu'il ne profite pas uniquement aux saclés sur le littoral, mais qu'il profite à tous les bassins de vie. Se déplacer autrement, oui, mais sans oublier les Hauts.
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0: Et on n'a pas fini de vous faire gagner des cadeaux, les amis, hein, puisque là, ça revient, c'est tout de suite, c'est le bruit d'une affaire, c'est maintenant sur Énergie, à vos téléphones.
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0: Il est 7h52 à La Réunion, c'est l'heure du bruit d'une affaire, un son, rien d'autre, pas d'image, pas d'indice, juste zotes oreilles ce matin. Ce matin, eh ben, je vous fais passer cet extrait, vous devez tout simplement identifier le bruit mystère du jour. Vous l'entendez des centaines de fois, à la maison, sur la route, même dans la case, quand Zotif fait ménage par exemple. Allez, on écoute le bruit, 02 62 99 4000, et peut-être que je vous envoie voir, eh bien, du Cobu au cinéma. C'est parti, on écoute le bruit. Qu'est-ce que ça peut être? 02 62 99 4000. Deuxième écoute pour ceux qui viennent de nous rejoindre. Allez, c'est parti, mi-attendant Zot au standard. Et moi, en attendant, je vous passe Alex Warren. Bienvenue Zot, toutes dans le Morning d'Énergie.

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1: Avec une journée plutôt hésitante hein, quand même côté météo sur l'île de La Réunion ce mercredi. Dans l'actualité forcément, plus de 36% de la population réunionnaise qui vit sous le seuil de pauvreté. Mais aussi la mobilisation hier des lycéens et puis les excuses de Cristiano Ronaldo. Voilà pour l'actualité. Bon réveil, bon début de journée avec Chris dans le 5-9.

0: Vous restez avec nous sur Énergie Réunion, dernière ligne droite du morning. Il y a Armand là qui va être avec nous au standard dans 10 minutes. Ça va être une dinguerie. Il est 8h à la Réunion.
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0: Le petit espresso qui fait du bien, le petit café avant de démarrer cette journée. Bah oui, certains sont déjà sur la route. Ça tombe bien, écoutez ce qui va se passer. Il y a Armand qui est avec nous au standard direction la Saline ce matin.
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0: Ouh, Armand, là je suis en train de m'échauffer là. Pfiou. Je suis en train de m'échauffer, tu sais pourquoi? Parce que bientôt, il y a le grand raid et là, je suis en train de... tu vois ce que je veux dire?
2: Ah, mais c'est bien,
0: dans votre
2: numéro, merci,
0: bah, vous assurez-moi, n'importe quoi, au sein de votre télé, dans le canapé, entraînement, chips,
2: ah, non, n'importe quoi. Ma fille, elle est 5h30, elle a fait mon footing déjà, moi, mais pas au grand raid, mais elle a couru tôt le matin.
0: Non, mais c'est vrai que c'est le rendez-vous incontournable. Bon, Armand, j'ai appris qu'à manger ce midi, là, il y a du bon manger, là. Qu'est-ce que tu nous fais pour ce midi?
2: Oui, mais n'a pas que vos pois verts.
0: Bon, et bah écoute, si on peut remplacer par un haricot rouge, vous connaissez comment il est.
2: Préfère
0: un haricot rouge, donc pour tous les réunionnais qui souhaitent aller manger chez Armand. Non, je plaisante Armand. En tout cas, tu es avec nous.
2: Tu me donnes des vagues devant mon portail.
0: Là, elle est pas bon, elle est pas bon pour vous, là. Bon, bah, alors voilà. Armand, tu joues avec nous ce matin le bruit d'une affaire. Est-ce que tu es prête à écouter le bruit mystère?
2: Oui.
0: Et bon, chez vous aussi, hein, vous pouvez jouer aussi aider Armand à trouver le bruit mystère du jour. On rejouera demain, bien évidemment, au bruit d'une affaire. C'est parti, on écoute. Alors, Armand, c'est quoi ça?
2: La perceuse, il enlève le boulon sur le bout, là.
0: Et bah écoute, si tu me donnes le nom du bruit plus l'argumentaire, bah tu gagnes tes places de ciné, hein, c'est comme ça, bien évidemment. Voilà. Bah là, tu as tout gagné. Hein. Mais ma question, Armand, c'est tu vas aller avec qui au cinéma? C'est ça ma vraie question.
2: Bah, avec monsieur, ça aura un bon cadeau d'anniversaire, jeudi c'est son anniversaire.
0: Et bah, joyeux anniversaire, comment il s'appelle?
2: Maurice,
0: joyeux anniversaire à Maurice, plein de bisous, plein de bonheur. Quelle est la radio qui t'envoie au ciné ce matin, Armand?
2: Énergie.
0: Ben oui, bien sûr.

0: Vos cadeaux reviennent dans le My Ticket à partir de 9h. Ce sera avec notre cher Guigui qu'on va accueillir dans quelques instants. Mais avant ça, on vous parle d'un événement puisque vous savez, les florilèges, ça commence le 9 octobre. Restez avec nous sur le Morning.
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0: Oui, les florilèges, ça se passe du côté du tampon, du 9 au 18 octobre, de 10h à 17h. 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Allez, on marque une courte pause. 8h20 à La Réunion.
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0: N'oubliez pas le copilote de ce début de matinée, ça reste moi, Chris, qui vous accompagne sur les routes ce matin.
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0: Et on va pas se mentir, hein, ça coince sur plusieurs secteurs. Sur Saint-Denis, boulevard Sud, boulevard Lancastel, la circulation est bien chargée pour ne pas changer. Puis même chose pour l'entrée ouest au niveau de la caserne Lambert. Dans l'ouest, toujours des ralentissements du côté du viaduc du Bernica à Saint-Paul. Et dans le nord, ça bouchonne également au Jacques à Sainte-Marie. Prudence, isolez dans les bouchons. Bien sûr, on garde le smile. Et les hits qui arrivent en masse sur Énergie, Tamim Pala, c'est ce qui se prépare. Mais avant ça, 8h30. L'heure de retrouver l'actu et la météo. Votre rendez-vous à ne pas manquer, c'est avec John.
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2: Avec une journée plutôt hésitante hein, quand même côté météo sur l'île de La Réunion ce mercredi. Dans l'actualité forcément, plus de 36% de la population réunionnaise qui vit sous le seuil de pauvreté. Et puis les excuses de Cristiano Ronaldo. Bonjour à tous. Un chiffre au choc tout d'abord. Plus d'un réunionnais sur trois vivait sous le seuil de pauvreté en 2023. Selon l'INSEE, l'Institut de la Statistique, le niveau de vie des habitants reste bien inférieur à la moyenne nationale, avec toutefois des disparités hein, selon les régions, notamment dans l'Est et les cirques, touchées beaucoup plus par cette pauvreté. Les salaires sont également plus faibles dans le secteur privé. Les minima sociaux moins importants. Les plus jeunes sont également les plus impactés. Les cours suspendus tiennent au lycée en fin de semaine pour organiser un temps de démocratie interne avec les élèves. Annonce hier de Sébastien Lecornu en réponse à la grogne des lycéens. Ils sont mobilisés depuis plusieurs jours pour réclamer plus de moyens dans leurs établissements. Hier, à La Réunion, la mobilisation n'a pas faibli avec des rassemblements aux quatre coins de l'île. Elle était calme dans l'Est mais plus tendue à Sainte-Suzanne, beaucoup plus explosive. Par contre, également à Saint-Paul et massive à Saint-Pierre. Au total, 22 personnes ont été interpellées dans notre département. Et tiens, justement, si vous avez entre 18 et 70 ans que vous voulez faire une bonne action, l'établissement français du sang recherche toujours plus de donneurs chaque jour. 10 000 dons sont nécessaires pour soigner près d'un million de patients chaque année. Rendez-vous sur le site de l'EFS pour trouver un point de collecte près de chez vous. C'était il y a 3 ans, jour pour jour, des terroristes du Hamas palestinien entraient en Israël pour s'attaquer à la population. Plus de 1200 personnes ont été tuées, dont de nombreux civils, le 7 octobre 2023. Alors que la guerre au Moyen-Orient n'est toujours pas terminée, le ministre français des Affaires étrangères se rend aujourd'hui dans l'État hébreu. Il s'est expliqué dans un communiqué. Cristiano Ronaldo s'est excusé hier après avoir claqué la porte de la sélection portugaise la semaine dernière, la veille d'un match de Ligue des Nations. Il a dit prendre l'entière responsabilité de ses actes. Il a promis également que sa carrière internationale n'était pas terminée et a promis des adieux comme il se doit au Portugal. Le courant est électrique, on le sait, entre le quintuple Ballon d'Or et le nouveau sélectionneur national. Et puis l'événement, lui, démarre ce vendredi. Le plateau de la 42e édition des Florilèges se dévoile. Daniel Waro, Misty, Timat, c'est

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1: Votre mood du jour validé par l'univers ou pas? Léa, bonjour.
2: Bonjour tout le monde.
1: Alors, les béliers.
2: Les proches sont vraiment de bonne humeur.
1: Les taureaux.
2: Une bonne recharge s'impose, vraiment.
1: Gémeaux.
2: Les planètes croient en ce petit coup de chance pour vous.
1: Cancer.
2: Une journée douce en amoureux.
1: Lion.
2: Une idée lumineuse côté finance pourrait pointer.
1: Vierge.
2: Un repas tous ensemble, ça s'impose, c'est le jour pour.
1: Eh bien, balance.
2: Un dimanche parfait pour décompresser.
1: Scorpion.
2: Vous avez la pêche, c'est bon signe.
1: Sagittaire.
2: Vous avez déjà la tête dans votre lundi.
1: Capricorne.
2: Regardez autour de vous et appréciez.
1: Verseau.
2: Les batteries vont se recharger à bloc aujourd'hui.
1: Poisson.
2: Il y a quelque chose de beau qui se prépare.
1: C'est super. Moi, je reviens sur l'idée du dimanche là. Ben, oui. Le dimanche, moi je trouve que quand t'arrives vers 4h, tu commences à déprimer un peu parce que le lendemain c'est lundi et t'as plus le temps quoi. Ça passe vite quoi.
2: Ah ouais, ouais. Non, moi non, je suis bien.
1: Ah ouais, ah, ça,
2: ouais, moi je suis dans l'instant.
1: Ah, ok, ah, t'es dans l'instant présent toi.
2: Ouais, c'est peut-être parce que tu te lèves très tôt toi.
1: Exactement, tout à fait. Je ne dors même pas quoi. Je dors jamais.
2: Ouais. Bah, c'est normal, tu joues à Fortnite toute la nuit.
1: Comment elle m'a dénoncé, elle m'a balancé.
2: Bah ouais, carrément.
1: Allez,
2: je t'affiche.

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0: Je crois que je vais faire le concours énergie talent. Je pense que je peux y arriver. Je pense qu'il y a un délire.
1: Je pense que c'est problématique.
0: Bon, en tout cas, vous restez avec nous puisque vos cadeaux continuent sur énergie ainsi que vos meilleurs hits. C'est Guillaume qui prend la main tout de suite.
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0: Bien évidemment, vous êtes chez nous sur Énergie Réunion, bienvenue dans la maison, salut Guigui.
1: Bonjour la maison.
0: Bonjour la maison. Hey, comment il est, ça va?
1: Bah ça va, ça va.
0: Et alors, je tenais à te dire, Guillaume, que je compte m'inscrire au concours Énergie Talent et je vais chanter une souris verte.
1: Aïe. Bah, on comptait avoir du beau temps pour les florilèges. Bah c'est raté. Bon, au moins les plantes seront contentes.
0: Oui, j'ai
1: un peu de pluie.
0: Bon, avant les florilèges, bien évidemment, il y a une semaine qui nous attend avec des cadeaux, des hits et tout ce que tu nous réserves pour le My Ticket, ce qu'il y a de plus beau.
1: Qu'est-ce
0: qui
1: bah
0: nous...
1: oui, comme d'hab, bah, on est là avec plein de cadeaux. Il y a tout nouveau film cette semaine à vous faire gagner. Sans oublier aussi que vous allez pouvoir repartir avec vos menus pour aller bien manger, hein, comme d'habitude chez Burger de Papa. Donc vous restez bien à l'écoute d'Énergie Réunion. Et puis bien sûr, pas mal de très bons hits pour votre moitié de semaine. Moi, et puis surtout, on a encore aussi pas mal de bonne humeur, vos infos trafic, la météo des plages. Donc tout ça, c'est pour vous ce matin dans le My Ticket.
0: C'est ça, il a tout résumé. Moi, je vous dis à demain, hein, les amis du Cobus, c'est à gagner en ce moment pour les salles obscures. Moi, je vous dis à toutes demain, jeudi, avant-dernier jour de la semaine.
1: Hein.
0: On est pas mal à toutes.
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0: Ah, ça tombe du ciel. Enfin, plutôt, ça tombe dans avec Énergie Réunion, avec votre radio. C'est vos cadeaux qui sont à gagner tout au long de cette matinée avec le My Ticket de 9h jusqu'à 13h. Y'a tout le monde, moi c'est Guillaume et on est parti ensemble pour cette journée, une journée bien remplie, une journée avec notamment vos cadeaux, je vous l'ai dit, avec le My Ticket, avec peut-être aussi un iPhone 18 Pro à gagner. Donc pour jouer, vous restez bien à l'écoute pour tenter votre chance. Et puis bien entendu, il y a aussi cet événement qui approche. Hein. Cette semaine, on sera du côté des Florilèges, bah oui, au Tampon, c'est à partir de ce vendredi jusqu'au dimanche 18 septembre. On sera en direct, donc depuis là-bas, hein, de 10h à 17h, avec l'équipe qui sera au Il y aura plein de cadeaux avec un blind test tous les matins entre 10h et midi. 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Et puis bien sûr, on revient dans un instant avec vos hits, avec notamment Imel, Angel qu'on écoute dans un instant.
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0: vous affoler, surtout pas. On revient tout de suite avec vos artistes préférés, avec Air & Boy qui est en préparation. Mais avant aussi, on va partir sur les routes.
1: Guillaume, est-ce que ça roule bien dans le 974?
0: On va partir avec vous peut-être là si vous êtes en ce moment au volant, si vous êtes peut-être en ce moment en train d'aller au travail, et ben vous allez avoir quelques freinages encore du côté de Saint-Pierre sur le boulevard Banque, du monde aussi du côté du centre-ville du Tampon hein, qui se prépare tout doucement à accueillir les florilèges. Si vous êtes du côté de l'Est à Saint-Benoît dans le secteur de Beaulieu, pareil, vous allez avoir quand même un petit peu de monde hein, donc dans les deux sens de circulation. Du côté du Nord à Saint-Denis, pas grand chose à dire à part sur le boulevard Lancastel où il va être encore bien bien gratiné, hein, bien chargé pour ceux qui veulent rejoindre le Barachois, mais aussi un petit peu dans l'autre sens en direction de Sainte-Marie. Sur le boulevard sud aussi, au niveau de la tranchée couverte Mazagran-Doré et au niveau de la Trinité, ça restait aussi bien gratiné. Et puis enfin, on termine dans l'ouest. Pas grand chose à vous dire. Globalement, ça circule assez bien. Restez tout de même prudent et bonne route avec Énergie Réunion. 9h30, on est le 7 octobre 2026.
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2: Et avec une journée plutôt agréablement changeante côté météo sur l'île de la Réunion ce mercredi, puis dans l'actu forcément la mobilisation des lycéens.
0: Vos actus de cette moitié de semaine de ce mercredi avec Jonathan Denisot. Salut John.
2: Et salut Guillaume, bonjour à tous. Alors un chiffre tout d'abord, plus d'un réunionnais sur trois vivait sous le seuil de pauvreté en 2023. C'est l'INSEE qui le dit, l'Institut de la Statistique, hein, d'ailleurs qui précise que le niveau de vie hein, des réunionnais reste bien inférieur à la moyenne nationale, avec toutefois des disparités selon certaines régions, comme dans l'Est ou les cirques. Les salaires sont également plus faibles dans le secteur privé, les minima sociaux moins importants. Les plus jeunes sont également les plus impactés par ce phénomène. Dans l'actu, justement, le Premier ministre propose un temps d'échange entre les élèves et les profs à partir d'aujourd'hui. Pour ça, il faut encore que les cours reprennent dans les lycées bloqués, alors que les syndicats de la jeunesse appellent de nouveau à des perturbations aujourd'hui avant de manifester encore demain pour plus de moyens dans l'éducation. Ils sortent renforcés de la journée d'action d'hier, alors qu'à la réunion, la mobilisation n'a pas faibli. Elle était calme dans l'Est, c'est vrai, mais plus tendue à Sainte-Suzanne et même à Saint-Paul. Massive également à Saint-Pierre. Au total, 22 personnes ont été interpellées hier, alors que dans l'Hexagone, entre 260 000 et 450 000 personnes ont défilé dans tout le pays, dans le calme la plupart du temps. Les commémorations du 7 octobre. Aujourd'hui, il y a 3 ans, les terroristes pro-palestiniens du Hamas pénétraient en Israël. Ils ont fait 1200 morts et des centaines d'otages. Un choc pour le monde entier qui a déclenché une réponse ultra-violente de l'armée israélienne dans la bande de Gaza. Le ministre des Affaires étrangères français se rend à Tel Aviv aujourd'hui pour rendre hommage aux victimes. Pendant que Cristiano Ronaldo, lui, prend toute la responsabilité de ses actes après avoir claqué la porte de la sélection portugaise la semaine dernière, eh bien Léo Messi, lui, a fait ses adieux au maillot argentin cette nuit à l'âge de 39 ans. Il a marqué un but lors de son dernier match international remporté face au Bénin 3-0. Messi a quitté la pelouse entouré de sa famille sous une haie d'honneur formée par ses coéquipiers. Et puis Daniel Waro, Misty, Timat, Secteur 410 ou encore l'humoriste Fari. Et oui, joli casting pour la 42e édition des Florilèges. La liste des participants a été dévoilée hier. Tous seront présents bien sûr pour l'événement incontournable au Tampon à partir de vendredi. Ça sera avec Énergie Réunion évidemment.
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2: Et c'est une journée bien hésitante hein, sur l'île de la Réunion qui démarre, puisqu'on a pas mal d'éclaircies en ce moment, mais un petit peu plus de nuages et de pluie attendues sur l'est ou encore l'ouest et le nord-ouest cet après-midi. Le tout dans une ambiance toujours aussi douce. On aura de 26 à 28 degrés sur le front de mer, 19 à 22 degrés dans les cirques, sous le vent d'ailleurs aujourd'hui, puisque les rafales devraient frôler les 60 km/h sur le sud sauvage, 50 entre Saint-Philippe et Saint-Pierre.

0: 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Et puis on revient dans un instant avec Taïk. On aura aussi encore plein de cadeaux à gagner avec le MyTicket, c'est dans quelques minutes.
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0: 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Donc pour jouer, 02 62 99 4000, et puis on revient juste après avec le groupe les BTS.
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1: Bon ouais, c'est comme ça tous les jours, on vous ramène quand même plein de cadeaux pour vous faire plaisir avec des places de cinéma, avec des bons menus pour aller vous régaler. Et on va partir à Saint-André avec Révadi qui est avec nous. Salut Révadi.
2: Bonjour.
1: Comment ça va?
2: Ça va, c'est l'heure de s'endormir bébé, c'est compliqué mais ça va.
1: Ah oui, j'entends ça. Il s'appelle comment bébé?
2: Chez
1: Vanny, on lui fait un gros coucou, allez, faut être sympa avec maman. Et puis du coup, Révadi, t'as été quand même l'une des premières à nous appeler pour rafler tes cadeaux avec le My Ticket, donc on va gratter ensemble. Est-ce que t'es prête?
2: Oui.
1: Allez, c'est parti. Eh ben bravo Révadi, du coup tu repars avec tes deux places de cinéma, tu vas pouvoir aller voir le film du Cobu avec qui tu veux, donc bravo à toi.
2: Oui, trop bien.
1: Mais de rien. Et puis bien sûr on revient dans un instant avec le tout nuit de Réma, mais avant ça Révadi, la radio qui te fait plaisir ce matin c'est...

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1: Dans un instant, Voix qui continue sur Énergie Réunion. On ne s'arrête jamais.
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1: Jamais, jamais, jamais on s'arrête avec Voix préférée sur Énergie. Surtout, on vous informe aussi pour ceux qui vont peut-être partir à la plage là, pour ce mercredi, journée des enfants.

0: enfants, avec quand même un beau soleil hein, que vous allez retrouver sur l'ensemble des plages, avec aussi une mer calme, pareil aussi pour les lagons. Vous allez avoir une brise assez variable, la flamme est verte hein, globalement sur toutes les plages hein, que ce soit l'Ermitage, Boucan-Canot, les Roches Noires aussi, la flamme sera verte. Du côté de Saint-Leu, pareil, hein, même constat. Et puis du côté de la Saline, pareil, flamme verte qui flotte pour ce matin. Donc voilà, vous avez à peu près tout quand même pour cette météo des plages. Il fera jusqu'à 27 degrés pour l'air, jusqu'à 24 degrés pour l'eau au niveau des températures. Donc voilà pour votre météo des plages. Et puis on revient dans un instant avec le hit de Slimane. On aura aussi Adéla dans vos oreilles.
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0: venir jouer, vous pouvez venir rafler vos cadeaux pour aller voir le film Duke Obu qui vient de sortir au cinéma. Vous allez peut-être avoir aussi vos menus pour aller bien vous régaler avec les burgers de papa dont vous avez envie de jouer. 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
0: 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En tout cas, je vous souhaite bonne chance et puis on revient dans un instant avec la chanteuse Eva. On aura aussi encore plein de surprises pour vous tout au long de cette matinée, c'est jusqu'à 13h.
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3: Bonjour à toutes, bonjour à tous. Le CRGT vous informe qu'à partir d'aujourd'hui, la RD5, route de la Grande Fontaine à Saint-Paul, sera fermée dans le sens montant entre la chaussée royale et le carrefour entre le chemin Tour des Roches. À compter d'aujourd'hui 8h30 jusqu'au jeudi 17 décembre pour travaux de remise en état d'ouvrage. Les déviations seront mises en place par la RN1A chaussée royale, la RD6 et le chemin Ravine-Bernica. Avec tout ça, patience, prudence et redoublez de vigilance au volant.
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Désolée si ça secoue, je peux pas ralentir. Et pour l'instant, tu peux pas conduire.

0: Vous restez bien à l'écoute de votre radio pour tenter de repartir avec vos cadeaux. Et surtout, on a encore des bons hits à vous faire écouter.
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0: Les meilleurs hits, vous les gagnez avec Énergie Réunion. Et d'ailleurs, on va aussi vous faire kiffer avec peut-être vos places de cinéma pour aller voir le tout dernier film du moment, c'est du Cobu. Peut-être aussi que vous aurez vos deux menus pour aller manger chez Burger de Papa. Et ben, on est avec Florent qui est avec nous. Salut Florent.
2: Salut Guillaume.
0: Comment ça va?
2: Ça va. Bah ça va bien et toi?
0: Bah ça va super hein. Ça fait quoi de beau là? C'est boulot, c'est repos,
2: non,
0: c'est comment?
2: Repos, voilà. Oui, aujourd'hui c'est repos. On profite un petit peu, donc voilà. Pour jouer, pour essayer de tenter de gagner des cadeaux.
0: Bah écoute, là c'est le moment pour toi de jouer. C'est le moment aussi de gratter. Donc on va gratter ça ensemble. Est-ce que t'es prêt?
2: Oui.
0: Allez, c'est parti.
2: Allez.
0: Eh ben bravo. Et du coup Florent, tu repars avec tes deux tickets. Tu pourras aller voir le tout dernier film du Cobu hein, qui est sorti aujourd'hui.
2: Merci, super.
0: Et donc tu pourras y aller avec qui tu veux. Ce sera avec qui?
2: Je sais pas encore, je vais voir.
0: D'accord. Bon, en tout cas, s'il y a quelqu'un qui connaît un Florent, il habite Ravine des Cabris et que il a gagné des places de cinéma il y a pas longtemps, et ben faut être sympa avec lui. Voilà, si vous voulez partir au cinéma.
2: Voilà.
0: Donc voilà, donc en tout cas, ben bravo à toi Florent.
2: Merci Guillaume, merci Énergie.
0: Bah de rien, et puis dans un instant on revient avec Shakira, Maluma, mais avant ça, la radio qui te fait bien plaisir ce matin, c'est
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0: des voix pour vous accompagner, peut-être en plein boulot, peut-être si vous êtes sur la route en ce moment, et peut-être même que vous dites « T'es, j'ai envie de changer de téléphone, là c'est compliqué ». 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
0: 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Elle est des Avirons et on est avec Stéphanie. Salut Stéphanie.
2: Salut.
0: Comment ça va?
2: Ça va, ça va.
0: Bon, journée plutôt comment aujourd'hui? Boulot, repos?
2: Bah là, repos.
0: Ah. Le petit repos à la case quoi.
2: Voilà, c'est ça.
0: Bon, bah du coup, Stéphanie, je t'appelle justement pour tenter ta chance. Et du coup, tu vas devoir essayer de convaincre Siri, donc l'IA de l'iPhone, de te présélectionner pour ce grand tirage au sort final lundi. Du coup, tu dois lui faire un petit compliment. Est-ce que t'es prête?
2: Super.
0: Eh ben, c'est quand tu veux, il t'écoute.
2: Bah du coup, en fait, Siri, il sert dans la vie de tous les jours. Il est super intelligent. Dès qu'on lui demande de faire des recherches, bah il est là. Et voilà quoi.
3: Voilà un compliment qui pourrait me faire bugger. On se revoit pour le tirage au sort final. Bravo.
0: Eh ben bravo Stéphanie, voilà, tu fais partie de ce grand tirage au sort final avec ces petits mots doux là que t'as fait à Siri. Et puis bah du coup je croise les doigts pour toi, je croise les doigts pour que ce téléphone tombe pour toi.
2: Ben j'espère aussi.
0: Bon, ce serait pour offrir ou ce serait pour toi?
2: Ben, c'est pour moi.
0: Ok, bon, du coup, on croise vraiment les doigts. Et puis, ben, surtout, bonne chance à toi. On revient dans un instant avec aussi des très bons hits sur Énergie, avec notamment le hit donc de Moziman, le tout nouveau directeur de la Starac. Et puis, on a encore plein d'autres surprises avec le MyTicket d'ici quelques minutes sur Énergie Réunion.
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5: Bonjour à tous, voici vos offres d'emploi du jour. Placidum recherche un mécanicien naval, homme ou femme, le poste est à pourvoir en CDI à Saint-Pierre. Et puis Cyrano recherche un second de cuisine, homme ou femme, le poste est à pourvoir en CDI à Saint-Denis. 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

0: 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C'est du cobu que vous pourrez les mater avec qui vous voulez. 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Donc pour jouer 02 62 99 4000 02 62 99 4000 pour tenter votre chance et repartir avec vos menus chez Burger Papa. Peut-être des places de cinéma du Cinépalme hein, pour aller voir le film du Cobu. Donc n'hésitez pas, 02 62 99 4000.
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0: Et puis peut-être là en ce moment vous êtes sur les routes et bah, vous allez avoir quelques freinages hein, du côté de Saint-Denis hein, si vous êtes au niveau du boulevard Lancastel pour aller vers le Barachois, pareil du monde hein, dans le centre-ville de Saint-Denis, sur le boulevard sud au niveau de la tranchée couverte Mazagran-Doré, forcément vous allez avoir quand même pas mal de circulation. Dans l'Est à Saint-Benoît, le secteur de Beaulieu comme toujours est bien gratiné là pour cette moitié de journée. Dans l'Ouest, pas grand chose à vous dire, par peut-être quelques freinages au niveau de Savannah. Du côté du sud à Saint-Pierre, vous allez avoir surtout du monde au niveau du boulevard Banque, dans le centre-ville de Saint-Pierre, dans le centre-ville du Tampon et aussi du côté de Saint-Louis. Donc voilà ce qui vous attend sur les routes. Prudence à tous et bonne route avec Énergie Réunion. On revient avec vos actualités dans un instant. On aura aussi Farouk au niveau 8.
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0: Bon appétit à tous, on est le 7 octobre 2026.
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2: Et avec une journée plutôt agréablement changeante côté météo sur l'île de La Réunion ce mercredi. Puis dans l'actu forcément, la mobilisation des lycéens. Salut Guillaume, bonjour à tous. Le Premier ministre propose un temps d'échange entre les élèves et les profs à partir d'aujourd'hui. Pour ça, il faut encore que les cours reprennent dans les lycées bloqués alors que les syndicats de la jeunesse appellent de nouveau à des perturbations aujourd'hui avant de manifester encore demain pour plus de moyens dans l'éducation. Ils sortent renforcés de la journée d'action d'hier alors qu'à La Réunion, la mobilisation n'a pas faibli. Elle était calme dans l'Est, c'est vrai, mais plus tendue à Sainte-Suzanne et même à Saint-Paul. Massive également à Saint-Pierre. Au total, 22 personnes ont été interpellées hier, alors que dans l'Hexagone, entre 260 000 et 450 000 personnes ont défilé dans tout le pays, dans le calme la plupart du temps. Les commémorations du 7 octobre, aujourd'hui, il y a 3 ans, les terroristes pro-palestiniens du Hamas pénétraient en Israël. Ils ont fait 1200 morts et des centaines d'otages. Un choc pour le monde entier qui a déclenché une réponse ultra-violente de l'armée israélienne dans la bande de Gaza. Le ministre des Affaires étrangères français se rend à Tel Aviv aujourd'hui pour rendre hommage aux victimes. Et puis Daniel Waro, Misty, Timat, Secteur 410 ou encore l'humoriste Fary. Et oui, joli casting pour la 42e édition des Florilèges. La liste des participants a été dévoilée hier. Tous seront présents bien sûr pour l'événement incontournable au tampon à partir de vendredi. Ça sera avec Énergie Réunion évidemment.
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2: Alors c'est une journée bien hésitante qui nous attend côté météo sur l'île de La Réunion ce mercredi avec pas mal de pluie. Attendue sur l'Est aujourd'hui, des éclaircies partout ailleurs avant une nouvelle dégradation qui va arriver par les pentes de l'Ouest et du Nord-Ouest cet après-midi. Le tout eh ben, dans une ambiance toujours aussi douce et oui en plein hiver austral en ce moment. On aura de 26 à 28 degrés sur le littoral, de 19 à 22 degrés dans les cirques.
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2: C'est la rentrée des classes au Cinoche pour l'un des élèves les plus célèbres de France, l'un des pires aussi.
3: Je connais la personne qui peut nous aider.
4: On est en terrain hostile.
5: Rendez-moi mon Gustave.
4: Tirez.
2: La comédie du Cobu et le fantôme de Saint-Potage débarquent au ciné aujourd'hui avec Énergie. Dans ce 6e épisode de la saga adaptée de la BD, on retrouve l'incontournable Elysée Moon. Et oui, c'est lui qui réalise et interprète l'intraitable instituteur Gustave Latouche. Il s'est d'ailleurs confié à Bertrand L'Aiguillon pour Énergie.
6: Halloween ? Qui c'est cet imbécile encore ?
7: À moi, ça !
8: C'est l'histoire de Latouche qui s'installe dans une maison. Il se trouve que c'est une maison hantée et il se trouve que dans cette maison hantée, il y a le fantôme d'un cancre des années 20 qui va habiter le corps de Latouche et à partir de là, c'est l'aventure. Ok pour faire un autre du Cobu, mais j'ai envie d'un film différent. J'ai envie de le faire sortir de l'école. On n'a tourné qu'une semaine à l'école alors qu'on a tourné dans la maison hantée au moins un mois et ça change beaucoup de choses pour nous. Et puis même le fait que mon personnage soit habité par un fantôme, ça l'a rendu différent. J'avais la sensation de jouer un autre rôle.
2: Parmi les autres sorties ciné du jour, on a The Social Recalling, un thriller dans les coulisses de Facebook avec Jeremy Allen White et Jeremy Strong. Et puis enfin, au rayon comédie, Kev Adams se fait arnaquer par Chantal Latsou dans La Maison de nos rêves. Bon film au ciné.
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0: Allez, peut-être certains sont en train de manger là en ce moment. Bon appétit à tous. 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
0: Comme toujours, comme tous les matins de 9h jusqu'à 13h, on vous offre vos chances de repartir avec des très beaux cadeaux hein, grâce à Énergie Réunion. Et ben, on va partir avec Christine de Sainte-Marie. Salut Christine.
2: Salut Guillaume.
0: Comment ça va?
2: Ça va et toi?
0: Bon, ça va, ça fait quoi de beau là? Est-ce que c'est déjà en repas? Pas encore?
2: Si, bientôt.
0: Ah, il y aura ouais. Quoi de bon à manger là ce midi?
2: Une petite salade verte avec des tomates et ensuite du riz et du poulet et des pommes de terre au four.
0: Ah ouais, donc il y a bien l'entrée, il y a le plat, il y a un petit dessert?
2: Eh ben non, il n'y a pas de dessert.
0: Mais déjà,
2: non,
0: l'entrée, le plat est déjà pas mal.
2: Ouais.
0: Bon, du coup, Christine, tu as été la première, l'une des premières à nous appeler. On va gratter ce MyTicket ensemble. Est-ce que tu es prête?
2: Oui, je suis prête.
0: Eh ben, c'est parti. Eh ben bravo Christine, du coup tu vas pouvoir aller te régaler une nouvelle fois hein, parce que tu vas pouvoir aller bien manger donc pas pour ce midi mais sûrement un autre jour pour aller chez Burger de Papa avec tes deux menus offerts, donc bravo à toi.
2: Merci beaucoup.
0: Bah de rien, donc régale-toi bien, profite bien avec des burgers vraiment juteux, bien authentiques. Et puis bien entendu, on continue aussi avec vos artistes, avec Manon Lisa qu'on écoute dans un instant. Mais avant ça, Christine, la radio qui te fait plaisir ce midi, c'est...

0: Parler des transports en commun, c'est bien. Mais quand on habite dans les Hauts, la vraie question, c'est comment rejoindre les réseaux. Cindy, à Hauts qui habite dans les Hauts, que ça nous peut dire de la fiabilité des transports en commun?
1: C'est sûr que le bus reste quand même un moyen assez intéressant, hein, surtout pour ceux qui n'ont pas le permis. Avoir un transport ferré à disposition, interconnecté avec les différentes villes, mais ce serait l'idéal pour nous.
0: Le diagnostic du schéma d'aménagement régional identifie justement les difficultés de desserte des Hauts et les inégalités d'accessibilité. Le projet mise sur l'intermodalité, mieux connecter les transports de proximité aux réseaux structurants et améliorer l'accès aux pôles d'échange. Le défi de ce futur système de mobilité, c'est qu'il ne profite pas uniquement aux saclés sur le littoral, mais qu'il profite à tous les bassins de vie. Se déplacer autrement, oui, mais sans oublier les Hauts.
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faut que je vous raconte quelque chose sur mon couple, que moi-même j'ai mis beaucoup de temps à m'avouer. Mais je pense que ça pourrait être libérateur.

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1: Eh ben oui, on va partir à la plage, toujours avec notamment les dernières infos là de cette moitié de journée, avec donc globalement un beau temps que vous allez retrouver, avec le ciel bleu qui règne pour l'instant au niveau donc des plages de l'ouest, le temps donc au beau fixe, donc forcément aussi une mer plutôt calme, hein, pareil aussi du côté des lagons, vous allez avoir une brise assez variable qui pourra aller jusqu'à force 1 à 2, une brise d'ouest. Sur les drapeaux, vous allez avoir un drapeau vert qui flotte, que ce soit l'Ermitage, Boucan-Canot, que ce soit aussi Roche-Noire, à la Saline aussi, et pareil du côté de Saint-Leu. Donc vous allez avoir aussi des températures qui vont vite monter, jusqu'à 27 degrés pour l'air, jusqu'à 24 degrés pour l'eau. Donc voilà pour cette météo des plages. Et puis on revient avec Adela à niveau 8. On aura aussi Robinet, Leto, et puis tout de suite c'est Riviera.

0: Allez, sur cette belle parole, sur cette sublime voix, ben on vous retrouve bien sûr cet après-midi, 16h-18h. On vous retrouve bien entendu avec plein de cadeaux qui sont à gagner. C'est la team Bouchon gratiné. Puis bien entendu aussi, bah, Voit, ça ne s'arrête jamais. Dans un instant, vous allez pouvoir retrouver donc Mickey niveau hit. Vous allez encore retrouver plein d'artistes que vous kiffez. Et puis, bah, bonne digestion hein, pour ceux qui sont en train de manger. Bon appétit pour ceux qui sont encore à table. Et puis, bien entendu, donc il y aura encore plein de surprises aussi dès demain dans le My Ticket avec des cadeaux à gagner. C'était Guillaume. Bisous. Bye bye.
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1: De quoi toujours vous accompagner moins d'une quarantaine de minutes avant le top départ de la team Bouchon Gratiné. Pour aujourd'hui, pas mal de choses à se dire. Toujours bel et bien cet iPhone 18 Pro bel et bien à rafler avec Énergie Réunion, mais pas que avec la team Bouchon Gratiné. Pas mal de cadeaux avec vos packs de Capri Sun d'un côté, mais aussi vos places de cinéma. On aura le temps d'en reparler. Mais bon, pour le moment, moins d'une vingtaine de minutes avant de se faire un léger point sur le trafic. Et pour le moment, Emma et l'Angel ne serait-ce que les BTS en perspective.
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0: Toujours auprès d'Énergie Réunion pour ce mercredi 7 octobre. La suite des hits se passera auprès de Ariana Grande et ne serait-ce que Burn A Boy, mais juste avant.
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0: Bon, du coup, les bouchons commencent peu à peu à se former. Bien évidemment, ça bouchonne donc du côté de l'ouest, notamment entre Sacré-Cœur et Savannah, voire même Cambé dans les deux sens de circulation, notamment en direction du nord. Dans le nord, justement, sur Lancastel, dans les deux sens aussi, ça bouchonne plutôt pas mal, notamment en direction de l'est. Boulevard Sud reste pas mal impacté, notamment dans les environs donc de la Trinité, le rond-point, donc pas mal impacté dans l'immédiat. 24 voies de Saint-Benoît, faudra s'attendre aussi à des ralentissements donc depuis Beaulieu en direction donc du giratoire des Plaines, et pour terminer, Pierrefonds, direction Saint-Pierre, ça bouchonne, et boulevard Banks, boulevard Hubert de Lille aussi, ça bouchonne. Vous tiens au courant si jamais il y a du nouveau, d'ici la vigilance et prudence à l'écoute d'Énergie Réunion.
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0: Allez, on s'étire un petit peu, on profite de l'occasion pour se rapprocher un petit peu donc de la radio du bouton rotatif. On le monte bien fort vers le haut, histoire de profiter des meilleurs hits énergie, mais aussi de la team bouchon gratinée qui arrive d'ici très peu de temps, bougez pas.
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0: 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Les bouchons, embouteillages.
1: Oh non!
0: Les bouchons à manger.
2: La oui.
0: Alors c'est parti, 16h, 18h, ils vous accompagnent où que vous soyez. On n'avancera pas plus vite, mais au moins on va se marrer.
3: Bonjour. Allez, allez, un peu de calme, on se rassemble. Okay. Notre barquette bouchon, wow. Laurent n'est pas là aujourd'hui. Je suis là pour récolter les revendications de la team. Noom, okay. Tu revendiques plus de jeux pour plus de cadeaux, c'est ça?
4: C'est ça.
3: Je te propose autant de jeux que d'habitude, mais en plus de places de cinéma, oui. Pour aller voir du Cobu, on met aussi des packs de Capricorne. Ça te va?
4: Oui, là-bas.
3: Très bien. Guigui, tu revendiques de pouvoir encore mieux informer les auditeurs du trafic, ouais. Sur l'île. Alors le 02 62 99 4000, c'est utilisé pour rafler vos cadeaux, mais vous pouvez aussi nous partager vos infos trafic directement sur place. Guillaume les partagera pour tout le monde. Et pour finir, Léa, tu revendiques que je lise au moins une fois les lancements de tes infos insolites au préalable, au lieu de les découvrir sur le tas. Alors là, tu demandes un petit peu trop. Ça fait un peu partie du charme de l'émission, tu vois, les moments un peu aléatoires. Tu
4: attention.
3: Sais, tout ça.
4: Ah ouais, oui.
5: Aléatoire.
4: Ah waouh.
3: Wow. Allez, salut tout le monde, ça va, vous allez bien?
4: Oui.
5: Super, et toi?
3: Oh, ça va bien, ça va bien.
4: C'est toi le bouchon en chef aujourd'hui?
3: Ouais, aujourd'hui, Laurent n'est pas là. On va faire avec.
4: Voilà, ouais. Bon. Toi qui prends dans la sauce.
3: Mais oui. Voilà. On commence avec le numéro 60.
4: 60% des couples qui se séparent ont ce point commun en France. Lequel, à votre avis?
6: Bah, ils gardent toujours contact, ils sont amis, quoi.
4: Non.
3: Ils ont un animal en commun?
4: Non.
6: Pas mal. Ils ont le même dentifrice?
4: Non, ils le font en été.
3: Hein?
4: Quoi? Ah, ils quittent en été?
3: Ah ouais.
4: Ah d'accord.
6: Ouais.
4: Ah,
6: ouais.
4: Bonne idée.
3: C'est la crise d'été.
4: Comment ça?
6: Ouais, je pense.
3: Comment ça, bonne idée?
6: Quand il fait frais, ouais, j'ai besoin d'un petit... Comment on appelle ça encore?
4: Un couverture pays.
6: Un couverture pays, voilà.
3: Mais très bien, en tout cas, nous, on vous couvre de cadeaux, hein, bien sûr. 02 62 99 4000 pour jouer au Kiki Chante, nous.
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4: Alors, je ne sais pas si ça va être compliqué pour vous, puisque c'est une chanson en anglais et que je vais traduire en créole, bien sûr. Et bien évidemment, deux propositions pour vous mettre sur la voie et de nous appeler directement au 02 62 99 4000. C'est parti, tendez l'oreille. 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Où les parfaites. D'après vous, deux propositions. Le titre en français, allez, je vous traduis, comme ça c'est encore plus facile. Parfait, perfect. Voilà. Qui chante ça d'après vous? Est-ce que c'est Ed Sheeran ou Ed Sheeran?
3: Compliqué, en vrai.
7: Ah, ouais. C'est dur, là.
4: Ah, c'est dur, hein. Ouais, c'est trop dur, tes jeux. 0262 99 4000.
3: Pas mal de cadeaux, donc, rien que pour vous. Pour ça, c'est très simple. Il vous suffit de composer le 0262 99 4000. Vos places de cinéma pour aller voir le tout dernier du Cobu. Ça vient de sortir et aussi, en plus de cela, vos packs donc de Capricorne, dans tous les cas, 02 62 99 4000. On vous la joue d'ici là. Nous, on repart toujours auprès des hits.

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1: Bah oui, toujours bel et bien présent, la grosse voix encore. Bienvenue à vous, allez-y, on se détend. Côté trafic, là, ça se passe comment un peu, Guillaume?
2: Eh ben, ça se passe comme un mercredi.
1: Ouais, donc ça se passe pas trop, quoi.
3: Plutôt bien que mal, mais pas non plus.
2: Ouais.
3: C'est ça que tu
2: Exactement,
3: veux dire?
2: Exactement, voilà. Mmh. C'est vraiment... En fait, j'arrive pas à dire un mot en particulier, parce que c'est bien, parce que pas trop,
1: ouais, c'est moyen,
2: pas trop
1: quoi.
2: Chargé, mais il y a quand même du monde sur les routes.
1: Ouais, très bien, il y a des choses à dire et tu vas te faire donc le plaisir de nous faire un point sur le trafic complet d'ici très peu de temps. Mais juste avant, on retrouve Dany de Saint-Paul tout de suite. Salut Dany.
4: Oui, bonsoir.
3: Bonsoir.
1: Allô, bonsoir.
3: Salut.
1: Bonsoir, comment ça va? Allô, allô.
3: Allô,
4: oui, bonjour, je crois qu'il y a deux personnes en ligne.
1: Ah bon?
2: Comment ça?
1: Hein? Il y a plusieurs énergies?
3: Bizarre, non, c'est toi.
1: Non, il n'y a
3: non,
1: que
3: nous,
1: toi là.
3: On est plusieurs.
2: Non, t'as bien avec nous.
4: Hein. D'accord, ok. Bon,
3: tout va bien.
4: C'est vrai, t'as compris.
3: Oui, oui, on est c'est plusieurs, pas que dans nos têtes.
4: Oui.
3: Tu vas bien?
4: Oui, ça va bien et vous?
3: Oui, alors on t'a entendu au standard.
4: Oui.
3: Entendu dire, je ne savais pas pourquoi je jouais, mais j'ai juste entendu qu'il y avait un cadeau.
4: Oui, j'ai entendu la fin. Voilà, j'ai entendu la fin en fait quand j'ai allumé la radio, j'étais à la voiture.
3: Eh bah, bien, t'as eu un très bon réflexe.
1: Bah, oui. Bah, oui, logiquement, tu vas avoir la bonne réponse.
3: Ouais. Hein. Bah oui, si je répète, en fait, c'est une chanson traduite en créole et c'est une chanson anglaise, ok?
4: Oui.
3: Donc, c'est. 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Donc le titre en anglais, parfaite, perfect. D'après toi, est-ce que c'est Ed Sheeran qui chante ça, ou Ed Sheeral?
4: Ed Sheeral.
3: Ed Chi quoi?
4: Ed Sheeral.
3: Ed Sheeran.
2: Alors, c'est exactement ça.
3: Ed Sheeran ou Ed Sheeral?
4: Ed Sheeran.
3: Ouais,
2: j'ai eu peur.
1: On commence à douter là.
3: J'ai eu peur.
1: Ben oui, tu rafles bien sûr tes cadeaux avec Énergie. Réunion, encore bravo à toi.
4: Merci. Merci beaucoup, Énergie. Merci à Zot.
1: Ben oui, merci à toi. Et bien sûr, il y en aura encore des cadeaux d'ici très peu de temps. Mais juste avant donc de repartir au prédit, on se fait tout de même un petit point sur le trafic.
2: Allons-y.
0: Guillaume, est-ce que ça roule bien dans le 974?
2: Et pour faire ce petit point, donc forcément, on va partir du côté de Saint-Denis pour commencer avec déjà quand même pas mal de ralentissements que vous allez retrouver depuis le boulevard Lancaster, hein, forcément, pour aller en direction notamment de Sainte-Marie. Du monde aussi à retrouver sur le boulevard sud depuis la tranchée couverte Mazac-Grand-Doré au niveau de la Trinité. Si vous êtes dans l'Est, à Saint-Benoît, dans le secteur de Beaulieu, comme toujours, vous allez avoir pas mal de monde, hein, donc dans les deux sens de circulation. Dans l'Ouest, donc vous allez avoir quand même ces quelques freinages, hein, qui vont commencer depuis l'échangeur du Sacré-Cœur jusqu'à l'échangeur de Savannah à Saint-Paul. Et puis enfin, pour ceux qui sont dans le sud, du côté de Saint-Pierre sur le boulevard Banque, ça reste quand même bien gratiné. Pareil sur la 4 voies de Pierrefonds, ça reste ralenti. Par contre, les bouchons seront aussi bien là, du côté de la 4 voies du Tampon, dans le sens montant jusqu'au rond-point des Azalées. Et puis dans le centre-ville du Tampon, de Saint-Louis, même de Saint-Pierre, ça reste aussi bien bien chargé. Donc prudence à tous et bonne route avec Énergie Réunion. On revient tout de suite avec vos artistes. On a Dadju en préparation et puis tout de suite, c'est Alex Warren.
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1: On s'étire un petit peu et on continue donc cette heure du goûter. Je vais d'ailleurs vous parler Carrie, donc d'ici peu, mais pour le Popcorn and Clap.
2: Okay.
1: Ah. Voilà, c'est Carrie mais de Stephen King.
2: Ah.
1: En série.
2: Wow. Okay.
1: Ouais, voilà, ouais.
3: Très bien.
1: Clairement. Et ça a l'air d'être super bien, mais j'aurai le temps de vous en reparler. En tout cas, pour l'instant, on parle surtout d'une nouvelle étude.
2: Oui, et selon elle, pour récupérer après une soirée agitée, il vaut mieux boire un chocolat chaud qu'un café ou une boisson énergisante.
3: Le lendemain,
2: ouais.
3: Quoi.
2: Ouais.
3: Ah ouais,
2: ouais.
3: Chocolat chaud.
2: Ouais.
3: Ah non.
2: Bah si.
1: Mais c'est plus le chaud que le chocolat qui
2: marche. C'est plus le chocolat.
1: Ah ouais?
2: Parce que le café, si tu le bois chaud.
3: Oui.
1: C'est vrai que les gens font ça de base. C'est,
2: oui, il y a pas que toi qui. Pas que toi. Toi, tu prends tes cafés froids.
1: Un petit ice coffee, quoi. En tout cas, 02 62 99 4000 pour jouer avec toi, Noah.
3: Eh oui, là, c'est mercredi et je me douche encore une fois, mais même pour la dernière fois, pour moi, c'est un grand plaisir.
2: Dernière fois.
3: Non, parce que demain, je vais changer de jeu pour le blind test. Voilà,
1: okay.
3: Vu qu'en lien avec le florilège, je vous en dis pas plus. Voilà.
4: Non, mais c'est pas parce que le jeu se termine que tu arrêtes de te toucher.
3: T'es sûr?
2: Oui,
3: vous êtes sûr?
1: Je crois que ça marche comme ça.
3: Ok, ok. Ouais. Alors, ce que je peux vous dire, hein, il est sorti le 10 novembre 2014 et je vous donnerai bien sûr deux propositions ensuite. Écoutez bien. Alors, d'après vous, est-ce que c'est l'artiste Bruno Neptune avec son titre Rock Funk, d'accord, ou Bruno Mars avec son hit Uptown Funk? Voilà. Appelez-nous au 02 62 99 4000 soit l'artiste, soit le titre Bruno Mars ou Bruno Neptune.
1: C'est très compliqué, mais dans le pire des cas, on est là pour vous aider.
3: C'est ça, comme Dani, quoi, voilà.
1: Hein,
3: voilà.
1: Dani?
3: Mais tout à l'heure.
1: Ah oui, bien sûr.
4: J'ai trié juste à l'heure.
3: Voilà, c'est ça.
1: 02 62 99 4000. À vous de jouer là dès maintenant vos places de cinéma pour aller voir le tout dernier du Cobu. Ça vient à peine de sortir, donc allez-y. 02 62 99 4000.
4: Allez-y, vous nous appelez 02 62 99 4000. Est-ce que tu peux nous rappeler les propositions, non?
3: Est-ce que c'est Bruno Neptune avec son hit Rock Funk ou Bruno Mars avec son hit Uptown Funk?
4: Voilà. À vous de jouer.
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6: Bonjour à toutes, bonjour à tous. Le CRGT vous informe que sur la RN1 et RN1E, entre le giratoire du Sacré-Cœur et celui des concessionnaires, il y aura des travaux de sécurisation et minéralisation aujourd'hui. La neutralisation des voies et des anneaux extérieurs seront effectués de 20h à 5h. Et puis on termine sur la RN1A à Saint-Paul pour permettre des travaux de réfection d'enrobé. La circulation sera interdite dans les deux sens entre le giratoire Carrosse et le giratoire Chic-Escale aujourd'hui de 20h à 5h et une déviation sera mise en place par la rue Générale de Gaulle. Avec tout ça, patience, prudence et redoublez de vigilance au volant.
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1: Toujours très bien gratiné, toujours un plaisir donc de vous accompagner jusqu'à 18h. D'ici là, je vous rappelle que très bientôt, du 14 au 18 octobre, aura lieu la nouvelle édition d'Animal Show et le monde agricole, sur le champ de foire de Brapanon, de 10h et ce jusqu'à 20h. Des concours d'animaux, mais aussi des animations, des manèges, des stands d'exposants, d'artisans et j'en passe. 14 au 18, 10h, 20h, champ de foire de Brapanon, le rendez-vous est donc posé. Je vous laisse noter tout cela d'ici là. Du côté du trafic, Guillaume, on est plutôt lent, plutôt furieux, plutôt rapide.
2: Bah là, comment, là, là c'est rapide et furieux. Malheureusement c'est pas comme l'infotrafic, mais il y a un rapide et furieux en ce moment qui est à gagner.
1: Ah ben oui, bien entendu, le CEPAL de Sainte-Marie organise une soirée spéciale donc avec la ressortie du premier volet, le tout premier donc de Fast and Furious. Ça se passe le samedi 10 octobre à partir de 19h et vous pouvez rafler vos places là dès maintenant au 02 62 99 4000. Vous le connaissez, le standard, maintenant vous le mettez directement en favori, vous le précomposez et là logiquement c'est bon, c'est le top départ. Donc allez-y, 02 62 99 4000 pour vos places pour cette soirée spéciale. Je vous laisse jouer, d'ici là nous on repart tout de suite auprès des Guillaume.

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1: Le truc, c'est qu'on affronte les bouchons. Mais du coup, c'est nous les bouchons.
2: Oui.
1: Du coup, on nous affronte nous-mêmes.
2: Oui.
3: Tcha tcha pa pa.
1: C'est pour ça les bleus chez moi.
2: Okay. Ouais, c'est ça.
1: Ok, pas mal.
3: Moi aussi, en plus.
1: En tout cas, je sais pas si elle est bleue, elle ou non, mais en tout cas, une robe pas comme les autres va être mise en vente aux enchères.
2: Et ben, de quoi s'agit-il à votre avis?
3: Une robe. Ouais. Donc, une robe d'une princesse.
2: Ah oui, carrément. Ouais,
1: ah wow.
2: C'est bon.
1: Tout simplement.
2: La fameuse robe de la vengeance de Lady Di, celle qu'elle portait quand le prince Charles a avoué publiquement ses infidélités. C'est elle qui a lancé ce mouvement des Revenge Dress. Depuis, prix estimé entre 150 et 300 000.
1: Oh. Ah oui, c'est tout. Bon, ça va.
3: Ah, quand même.
1: Ça va. Ouais. Une petite enchère.
3: Ouais, c'est pas un million, quoi. Voilà.
1: Après, du coup, c'est des enchères. Donc, peut-être que ça va arriver à un million.
3: Ah, aussi.
1: Parce que ça s'est pas déjà passé. Du coup.
3: Oui, ça commence à ça, quoi.
1: Ok. En tout cas, on retrouve tout de suite Gassen de Sainte-Marie qui a donc composé le 02 62 99 4000 pour rafler ses places de cinéma.
4: Salut Gassen.
5: Salut.
1: Salut, comment ça va?
5: Bien, bien. Comme un mercredi.
1: Comme un mercredi, t'es quoi là, sur les routes ou tranquillement à la maison?
5: Sur la route.
1: Sur la route. Tu rigoles un peu là, c'est quoi? C'est un embouteillage un peu là, non?
5: Oui, on essaie de prendre des raccourcis.
4: Ah ouais, carrément.
1: Ah ouais. Donc rapide et furieux, quoi.
3: Ouais.
5: Il faut être dans le move.
3: Et il faut se méfier des raccourcis. Des fois, franchement, ça t'emmène dans des petits trous là-bas. Attention.
2: C'est des ralonguis.
3: Ah oui, ouais, ouais.
2: Moi, j'appelle ça comme ça.
5: Ça va.
3: Ah, ok.
5: Faut connaître le bon créneau.
3: Très bien.
1: Bon, en tout cas, t'es avec nous donc pour potentiellement rafler tes places de cinéma pour cette soirée spéciale Fast and Furious. Est-ce que t'es prêt?
5: Oui.
1: Mais très bien, la règle elle est toute simple. Tu vas être dans une voiture, enfin mettre les clés dedans et essayer de pas caler. Est-ce que t'es prêt?
5: Je suis prêt.
1: Bon, très bien, allons-y.
2: Allez, c'est parti.
4: Allez, on tourne la clé.
5: Go.
4: Ah
1: ouais, faut. Allez, vas-y.
4: Non, faut
1: vas-y.
5: Allez.
1: Non, mieux.
4: Non, mais non,
1: allez.
4: Mieux.

0: Également. Du côté de Sainte-Suzanne, quelques ralentissements que vous allez retrouver. Du côté de l'Est, à Saint-Benoît, le secteur de Beaulieu, pareil, hein, il va y avoir quand même pas mal de monde là pour terminer la journée. Dans l'Ouest, des bouchons qui vont démarrer depuis l'échangeur, maintenant de la Possession. Ouais, un gros bouchon qui vous attend. Il y a quelques zones roulantes, mais tout de même, hein, les bouchons qui démarrent depuis la Possession, l'échangeur de la Possession, jusqu'à l'échangeur de Savannah à Saint-Paul, en direction justement de Saint-Pierre. À Saint-Pierre, justement, on va terminer avec toujours ces gros freinages du côté du boulevard Banque, du côté aussi de la 4 voies du Tampon dans le sens montant jusqu'au rond-point des Azalées. La 4 voies de Pierrefonds aussi quand même pas mal de freinages. Et si vous êtes dans les centres-villes à Saint-Louis, Saint-Pierre ou au Tampon, bah, ça reste quand même bien ralenti. Donc patience, courage à tous. Et puis on revient niveau 8 dans un instant avec notamment le hit de Shakira, Maluma. On aura aussi Mauvais Joe dans vos oreilles.
1: Parler des transports en commun, c'est bien, mais quand on habite dans les Hauts, la vraie question, c'est comment rejoindre les réseaux. Cindy, à Hauts qui habite dans les Hauts, que ça nous peut dire de la fiabilité des transports en commun?
2: C'est sûr que le bus reste quand même un moyen assez intéressant, hein, surtout pour ceux qui n'ont pas le permis. Avoir un transport ferré à disposition, interconnecté avec les différentes villes, mais ce serait l'idéal pour nous.
1: Le diagnostic du schéma d'aménagement régional identifie justement les difficultés de desserte des Hauts et les inégalités d'accessibilité. Le projet mise sur l'intermodalité, mieux connecter les transports de proximité aux réseaux structurants et améliorer l'accès aux pôles d'échange. Le défi de ce futur système de mobilité, c'est qu'il ne profite pas uniquement aux Saclais sur le littoral, mais qu'il profite à tous les bassins de vie. Se déplacer autrement, oui, mais sans oublier les Hauts.
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1: Alors, on va bientôt se faire un petit point, donc Popcorn and Clap. On va aussi parler toujours de cet iPhone 18 Pro, bel et bien, à rafler. Mais juste avant, je crois que Léa veut nous donner envie d'acheter du papier peint.
2: Oui, parce qu'à Toulouse, une jeune entreprise propose des services étonnants. Cette entreprise s'appelle Les Petits Papiers. Que vend-elle forcément?
3: Les Petits Papiers.
2: Oui, mais du papier peint géant à colorier.
4: Ah, oh,
2: pour que les salariés puissent colorier sur les murs et se détendre au travail. On peut aussi l'acheter pour chez soi. Et le papier peint est lavable.
4: Bah, je veux ça dans mon bureau, merci.
1: On peut l'acheter pour le studio aussi. Hein,
2: dans ton bureau de chez toi?
4: Ah non, dans mon bureau ici.
2: Ah, à côté des mousses.
4: Voilà.
1: Ouais. Ok. Voilà. Oh, mais...
2: des mousses sur le mur. Le poulpe.
1: Non, c'est pas mal.
2: C'est pas mal.
3: Sur les murs.
1: En tout cas, bien sûr.
3: Non, mais l'avantage, regarde, qu'on a des écoles qui viennent nous rendre visite dans les studios. Voilà, ils ont une occupation.
1: Voilà. Comme ça, ils laissent une marque dans nos studios.
4: Voilà, pas mal ça.
2: C'est pas encore acheté. Hein.
1: Ah, okay. D'accord. Okay. Bon, on y réfléchira. Voilà. En tout cas, en termes de Popcorn and Clap, une série que beaucoup attendaient, de quoi redécouvrir Carrie de Stephen King. On suit donc Carrie White, une adolescente isolée qui débarque dans un lycée après la mort brutale de son père. Entre harcèlement scolaire, réseaux sociaux et pression des autres élèves, le quotidien de Carrie vire au cauchemar et sous cette pression, elle se découvre des pouvoirs donc télékinésiques. La série compte déjà donc 8 épisodes et c'est dispo à partir d'aujourd'hui. Là, ça vient de sortir sur Prime Vidéo.
2: Ça a l'air pas mal, hein?
1: Oui, c'est revisité au goût du jour. Du coup.
2: Ouais. Oui, bah oui.
1: Donc, on connaît.
2: Ah, oh là là là. Car il a la brûlée, ça.
4: Ok. Très bien.
1: En tout cas, donc, pour potentiellement rafler cet iPhone 18 Pro TEL, T-E-L, par SMS, donc au 70-80, ça se passe donc là en ce moment. Donc, allez-y, faites-vous plaisir, tentez donc votre chance. TEL, T-E-L, par SMS au 70-80 et on s'occupe de vous.
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3: Toujours aussi simple que ça et toujours autant un plaisir donc de vous accompagner pour cette heure, cette dernière heure déjà d'émission pour la TBG. Toujours autant de hits, toujours donc de points sur le trafic, des cadeaux. Clairement, on parlera du hit à l'envers avec nous d'ici peu, mais juste avant, on part du côté donc de Saint-Denis. On retrouve Émilie. Salut Émilie, comment ça va ?
4: Bonjour, ça va et toi ?
3: Moi, ça va toujours bien. Ça fait quoi de beau là, un petit peu là pour ce début de soirée ?
4: Bah là, pas grand-chose, pour une fois que je suis en repos.
5: Ah bah il faut profiter, t'as bien raison.
6: C'est pas mal.
3: Ah bah c'est pas grand-chose du coup, là tu profites tranquillement, les doigts de pied en amortaille quoi.
4: Voilà, c'est ça.
3: Bah très bien, du coup tu veux changer de téléphone ou c'est pour offrir, si jamais tu gagnes ?
4: Ah, c'est pour changer de téléphone.
3: Ah, donc c'est pour toi. Mais très bien. Ce qui va se passer, c'est très très simple. Il va te suffire donc de faire ton meilleur compliment à l'IA de l'iPhone, donc Siri. Et logiquement, il te tire au sort pour le tirer le sort final donc de lundi prochain. Est-ce que t'es prête ?
4: D'accord, c'est bon.
3: Mais vas-y, l'antenne est tout à toi, on t'écoute.
4: Siri, tu es le meilleur assistant du monde. T'es le plus fiable et t'es meilleur que Google.
7: Waouh, merci. C'est tout ce dont j'avais besoin. Ces douces paroles attendrissent mon petit cœur numérique. On se revoit pour le tirage au sort final. Bravo.
3: Ah oui, clairement, là on est sur un très très gros compliment quoi.
5: Ah oui, pas mal.
8: Ah oui,
5: hein.
8: ça compare et tout. Hein.
5: Ah ouais.
8: Attention. Hein.
3: Mais plus qu'une chose à faire, c'est donc de garder ton futur ancien téléphone proche de toi et de pas le mettre en mode avion, d'accord ?
4: D'accord.
3: Bah, très bien. Et donc, juste avant donc de se faire un petit point hit à l'envers, est-ce que tu peux nous rappeler bien fort les trois lettres de ta radio préférée, Émilie ?
4: NRJ.
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5: J'adore. Alors, c'est à vous de jouer. Appelez-nous au 02 62 99 4000. Alors, petit indice. Donc, le hit, ce sera bien sûr à l'envers. Et bientôt, le hit va avoir
3: 20 ans ?
5: 12 ans.
3: Okay.
5: Wow, j'ai calculé de ouf. Donc, le 10 octobre 2014. Ça
3: okay.
5: fait 12 ans, on est d'accord.
3: Oui. Logiquement.
5: Ok. Ouais. Donc, ils sont à deux. Ils ont participé à l'émission The Voice. Et puis, ils ont séparé les deux. Voilà, les deux sont partis en solo en 2016.
3: Okay.
5: Écoutez bien et vous allez avoir deux propositions.

0: D'après vous, est-ce que ce sont les frérots de la Vega avec le titre Mon petit pays,
1: ouais,
0: ou les sœurs de Las Vegas avec le titre Ma petite Céline? Voilà.
1: Okay.
0: 02 62 99 4000, c'est à vous de jouer.
1: Donc les sœurs de la Vegas ou frérots de la Vega, c'est ça. Si jamais hein, ouais, vous avez vraiment une idée donc sur la réponse, ça se passe au standard directement. 02 62 99 4000, avec vos places de cinéma bel et bien à rafler. 02 62 99 4000, à vous de jouer.

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2: Toujours là donc pour vous accompagner ce jonc jusqu'à 18h, hein, moins d'une vingtaine de minutes, avant de retrouver Amandine Denisot pour un point sur l'actualité ainsi que la météo du jour. Mais bon, pour le moment, avant de se faire un petit point sur le trafic, tout de suite, c'est le hit à l'envers avec nous, mais surtout avec Romain de Saint-Denis. Salut Romain.
3: Salut,
2: comment ça va?
3: Bah super, merci, et toi?
2: Moi ça va toujours bien, nous on est toujours là, bel et bien présent pour vous accompagner. Ça fait quoi de beau là un petit peu là pour cette fin de journée?
3: J'ai rendez-vous dans quelques minutes chez un ostéopathe.
4: Ah, ça va faire le parallélisme.
5: Ouais,
4: ah ouais.
5: Ça va aller de mieux en mieux.
4: C'est pas mal. Ça.
3: Ouais, bah oui, ouais.
2: Ah bah oui, histoire donc de profiter un petit peu. En plus de ça, t'as craqué pour nous, bien sûr, avec ce hit à l'envers et donc pas mal de cadeaux rien que pour toi. Si, bien sûr, tu as la bonne réponse.
4: Ah oui. Attention. D'après toi, est-ce que ce sont les frérots de la Vega ou les sœurs de Las Vegas?
3: Alors, je dirais les frérots de la Vega.
4: C'est une...
2: Ben oui, bravo.

0: pour aller voir du Cobu, le tout dernier qui vient à peine de sortir. Encore bravo à toi.
1: Merci beaucoup, merci Énervi.
0: Ben oui, ben merci à toi, et d'ici là, on va se faire un petit point sur le trafic. Tout de suite, Guillaume.
2: Oui. Guillaume, est-ce que ça roule bien dans le 974?
3: Donc on va faire un point donc d'abord à Saint-Pierre hein, dans le sud, avec toujours ces gros bouchons hein, du côté du boulevard Banque hein, pour ceux qui veulent rejoindre un petit peu le sud de l'île, que ce soit au niveau de Pierrefonds aussi hein, vous allez avoir ces freinages dans les deux sens, du monde aussi du côté de la 80 du Tampon avec pas mal de monde hein, pour aller jusqu'au rond-point des Azalées, dans l'Est à Saint-Benoît si vous êtes dans le secteur de Beaulieu, forcément vous allez avoir aussi ces bouchons hein, dans les deux sens de circulation, à Saint-Denis sur le boulevard Lancastel, forcément vous allez avoir du monde pour aller en direction de Sainte-Marie, pas mal aussi de bouchons du côté du boulevard sud dans la tranchée couverte Mazagrand-Doré, et aussi pour aller en direction notamment du pont Vincennes, et puis enfin pour ceux qui sont dans l'ouest, malheureusement toujours aussi ces gros bouchons hein, qui sont encore bien là depuis l'échangeur de la Possession jusqu'à l'échangeur de Savannah à Saint-Paul hein, donc il y a quelques zones roulantes mais tout de même hein, ça reste très très ralenti, donc patience à tous, prudence, et puis on revient avec vos artistes hein, tout de suite avec Metro Booming qu'on écoute dès maintenant.

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1: Toujours là pour vous accompagner et toujours autant un plaisir. Hein. Bien évidemment, on va se faire des points sur le trafic. D'ici peu, on retrouvera Amandine pour un point sur l'actualité ainsi que la météo du jour. Mais juste avant, on parle de stress pour une future mariée, Léa. Non ?
2: Non.
1: Non, c'est pas ça ?
2: Non. Mais tu me fais ignorer.
1: Fake news.
2: Complètement, on parle de cette invention de ouf. Grâce à l'IA, le nouveau collier BioTracker d'Invoxia surveille la santé de votre chien et peut même raconter chaque soir sa journée à son maître comme s'il lui parlait.
3: Incroyable.
2: C'est pas mal,
1: stylé, ça.
2: Bah ouais, carrément.
1: Très bien. Bon, en tout cas, je sais pas c'est quelle info j'avais, moi, mais on en reparlera dans mes revendications.
2: Je suis sûr.
1: Bien évidemment. En tout cas, juste avant donc de repartir au Prédate, je vous rappelle que comme chaque année, les florilèges reviennent donc au tampon du vendredi 9 au dimanche 18, de 10h et ce jusqu'à 17h. Et du coup, toute notre équipe sera présente au centre-ville. On propose des animations, certes, mais beaucoup de cadeaux avec notamment des sessions blind test chaque jour entre 10h et midi avec donc Guillaume ou Laurent directement sur place. 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
1: 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Et d'ici là, nous, on repart toujours auprès des hits.
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1: Eh bien oui, on vous accompagne en sortie du boulot, sur le trafic ou tranquillement à la maison. Ce qui est sûr, c'est que nous, on vous accompagne. D'ailleurs, si jamais vous avez un petit doute sur les différentes fréquences donc d'Énergie Réunion sur l'île, je vous rappelle qu'il vous suffit de taper énergie.re avec donc la 4G, la 3G, la 5G, la Wi-Fi. C'est vous qui voyez. Ce qui est sûr, c'est que tout est noté de ce côté, l'intégrité des fréquences d'Énergie Réunion, énergie.re. Je vous laisse checker ça entre vous. D'ici là, nous, 02 62 99 4000 pour jouer avec nous. Là, dès maintenant, vos places de cinéma pour aller voir le tout dernier du Cobu. Ça se passe donc en ce moment.
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2: Et c'est à vous de jouer. 02 62 99 4000. Appelez-nous si vous avez cette bonne réponse. Ce que je peux vous dire, c'est une actrice comédienne vue dans ses débuts dans un sitcom humoristique en format court. Et il s'était à deux, un gars et une fille, quoi. Voilà. Récemment interviewée par Combini, elle nous parle de son grain de voix et nous confie qu'elle avait un peu de mal étant petite.
3: Depuis que je suis petite, on m'a toujours dit que j'avais un petit grain un peu cassé qui donnait du charme. Mes parents avaient des amis, dont une femme qui était ORL, mais m'avait dit tu sais, tu fais du théâtre, je pense que tu vas pouvoir t'arrêter parce que tes cordes vocales ne tiendront pas. T'as un petit souffle et tu ne tiendras pas. Ça m'avait flingué. J'ai pleuré. Et ma mère, elle me disait, mais écoute, c'est pas grave.
2: D'après vous, attention, tenez-vous prêts. Composez dès maintenant le 02 62 99 4000. Vous allez avoir cette réponse. Est-ce que c'est Alexandra l'ennemi ou Alexandra l'ami? Voilà. Oui, oui. 02 62 99 4000.
4: Ah, bah c'est notre ami. Hein.
1: Eh ben oui, Alexandra l'ennemi. Ou Alexandra l'ami. Donc, est-ce que vous avez la réponse? Ça se passe donc là, en ce moment. 02 62 99 4000, vos places de cinéma pour aller voir du Cobu. Donc, allez-y, faites-vous plaisir. D'ici là, nous sommes le 7 octobre, 17h30, l'heure de l'actualité.
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5: Et à la une de l'actualité ce soir, le procès du meurtre de Christelle Jean-François qui s'est ouvert ce mercredi. À retenir aussi, sur le front de la colère lycéenne, Sébastien Lecornu doit prendre la parole ce soir. Et puis la météo, des nuages et quelques averses sur l'Est cette nuit.
1: Bonsoir Amandine.
5: Et bonsoir Diane, bonsoir tout le monde. L'actualité, elle est donc d'abord judiciaire. Le procès du meurtre de Christelle Jean-François s'est ouvert ce matin devant la cour d'assises de Saint-Denis. La jeune femme de 29 ans avait été retrouvée morte, démembrée et dissimulée à l'Islette Coco à Saint-Benoît en janvier 2024. Dans le box des accusés, Amir Madi Combo, principal accusé qui est resté très discret au cours de cette première journée d'audience. Les débats se poursuivent jusqu'à vendredi. Amir Madi Combo encourt jusqu'à 30 ans de réclusion criminelle. La justice durcit le ton après les violences en marge des mobilisations lycéennes. Dans le sud de l'île, 31 personnes ont été interpellées depuis vendredi, dont 28 mineurs. 15 d'entre eux ont été placés sous contrôle judiciaire avec notamment un couvre-feu et une interdiction de participer aux manifestations. Le parquet fait état de 6 policiers et d'un gendarme blessé. Pas de cours aujourd'hui, enfin cet après-midi, pas de manifestation non plus, mais la mobilisation doit reprendre demain avec de nouveaux blocages annoncés. Au niveau national, le Premier ministre Sébastien Lecornu doit s'exprimer ce soir, notamment sur cette crise lycéenne. Il propose également une demi-journée consacrée demain à un temps de démocratie dans les établissements. D'ailleurs, les cours seront suspendus demain et vendredi au lycée Roland-Garros du Tampon. Dans les autres établissements de Lille, ils sont maintenus avec la possibilité pour les proviseurs d'organiser des temps de dialogue avec les élèves. Dans le monde, les commémorations du 7 octobre ont lieu aujourd'hui, 3 ans après les attaques menées en Israël qui avaient fait environ 1200 morts et entraîné la prise d'une centaine d'otages. Cette date, elle reste profondément marquée par le conflit au Proche-Orient. Le ministre français des Affaires étrangères est aujourd'hui à Tel Aviv pour rendre hommage aux victimes. Et puis on parle sport et football avec Lionel Messi. Le joueur argentin a disputé cette nuit son dernier match international. À 39 ans, il a marqué un but lors de la victoire de l'Argentine face au Bénin. 3-0 à Buenos Aires. Et en basket, choc 100% français en Euroleague. Paris reçoit l'ASVEL ce soir à 22h45. Allez, tout de suite la météo et juste après ça, Ciné News avec Jonathan Denisot.
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5: Cette nuit, le temps sera nuageux et humide sur l'est de Saint-Philippe à Saint-André avec quelques averses sur les pentes du volcan. Ailleurs, le temps restera calme mais couvert. Côté température chez vous dans le nord-est, on attend 23 degrés à Saint-Denis, 23 à Saint-André et 21 à Sainte-Rose. Dans les hauts, il fera 17 degrés au Brûlé et 13 à Takamaka. Demain matin, quelques averses sont encore possibles sur l'est.
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4: Action.
1: C'est la rentrée des classes au Cinoche pour l'un des élèves les plus célèbres de France, l'un des pires aussi.
6: Je connais la personne qui peut nous aider.
7: On est en terrain hostile.
8: Rendez-moi mon Gustave.
9: Tirez.
1: La comédie du Cobu et le fantôme de Saint-Potage débarque au ciné aujourd'hui avec énergie. Dans ce sixième épisode de la saga adaptée de la BD, on retrouve l'incontournable Elysée Moon. Et oui, c'est lui qui réalise et interprète l'intraitable instituteur Gustave Latouche. Il s'est d'ailleurs confié à Bertrand L'Aiguillon pour énergie.
10: Halloween ? Qui c'est cet imbécile encore ?
11: À moi, ça !
12: C'est l'histoire de Latouche qui s'installe dans une maison. Il se trouve que c'est une maison hantée et il se trouve que dans cette maison hantée, il y a le fantôme d'un cancre des années 20 qui va habiter le corps de Latouche et à partir de là, c'est l'aventure. Ok pour faire un autre du Cobu, mais j'ai envie d'un film différent. J'ai envie de le faire sortir de l'école. On n'a tourné qu'une semaine à l'école alors qu'on a tourné dans la maison hantée au moins un mois et ça change beaucoup de choses pour nous. Et puis même le fait que mon personnage soit habité par un fantôme, ça l'a rendu différent. Donc, j'avais la sensation de jouer un autre rôle.
1: Parmi les autres sorties ciné du jour, on a The Social Recalling, un thriller dans les coulisses de Facebook avec Jeremy Allen White et Jeremy Strong. Et puis enfin, au rayon comédie, Kev Adams se fait arnaquer par Chantal Latsou dans La Maison de nos rêves. Bon film au ciné.
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faut que je vous raconte quelque chose sur mon couple que moi-même j'ai mis beaucoup de temps à m'avouer. Mais je pense que ça pourrait être libérateur.

0: Bien vu les garçons, mais pas du tout.
1: Non,
0: ouais. Non, à votre avis.
1: La banane.
0: Non.
2: Le la litchi. Pomme.
0: Non. Ah non, c'est pas un fruit. Hein.
3: Ah, c'est pas un fruit.
0: C'est un aliment transformé.
1: Ah, c'est un aliment. Le lait.
0: Eh ben, ça part du lait. C'est du fromage.
1: Ah.
0: Parce que ça coûte très très cher.
1: Ah,
0: bah oui, ouais.
1: Ah, tout simplement, le fromage.
0: Oui, le fromage. Okay. Aliment le plus volé au monde.
1: Très bien. En tout cas, partons du côté de Saint-André. Retrouvez K.O. tout de suite. Salut K.O.
3: Ah, pardon, de Sainte-Marie. K.O.
0: Sainte-Marie.
1: Ah, Sainte-Marie.
3: Salut K.O.
0: Salut.
4: Bonsoir.
1: Bonsoir, comment ça va?
4: Ça va et vous?
1: Ah, nous, ça va toujours bien. Tu sais, ça fait quoi de beau là, un petit peu là? On dirait qu'il y a du monde derrière toi.
4: Mais là, je sors de mon entraînement de foot.
1: Ah oui, donc t'es un petit sportif quoi?
4: Ouais.
3: Tu joues quoi? Tu joues attaquant, défenseur, gardien?
4: Je joue au gardien.
3: Oh,
0: trop bien.
3: En plus, c'est la classe, hein. Dernièrement, il y a un gardien réunionnais là, qui va passer dans l'équipe de France en futsal.
1: Oh, stylé.
3: Voilà. Donc, grand bravo à lui. Et du coup, K.O., tu voulais jouer?
4: Ouais.
3: Donc, tu pensais à la réponse donc, de DJ Noom pour le qui parle. Est-ce que c'était Alexandra l'ennemi ou Alexandra l'ami?
4: L'ami.
3: Eh ben oui, bravo! Bravo K.O. Bah du coup tu repars avec tes deux places de cinéma et en plus de ça on t'offre un beau pack de Capri Sun avec le tout nouveau goût cerise, donc bravo à toi.
4: Merci.
1: Bah oui, histoire donc de te revigorer un petit peu après ta séance de foot. En tout cas, juste avant de se faire un petit point sur le trafic, K.O. c'est laquelle la meilleure des radios?
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3: Ouais, et franchement, c'est pas très joyeux là pour ceux qui veulent rentrer à la maison avec déjà toujours ces gros bouchons hein, que vous allez retrouver du côté de l'Ouest. Hein, on était plus habitués avec quand même une circulation qui était plutôt correcte ces derniers temps. Mais là, vous allez avoir quand même ces gros bouchons qui vont démarrer depuis l'échangeur de la Possession jusqu'à l'échangeur de Savannah à Saint-Paul. Il y a des zones roulantes, mais tout de même, hein, ça va être quand même bien bien ralenti. Donc patience à tous. Dans le nord à Saint-Denis, si vous êtes sur le boulevard Lancastel, pareil, vous allez avoir pas mal de monde hein, pour aller en direction de Sainte-Marie. Vous avoir aussi du monde du côté du boulevard sud, que ce soit au niveau de la Trinité, la tranchée couverte Mazac-Grand-Doré, juste avant le pont Vinsane, dans l'Est, à Saint-Benoît, dans le secteur de Beaulieu, comme toujours, vous avoir aussi ces ralentissements et même ces bouchons un petit peu dans les deux sens. Et puis enfin, du côté du sud, si vous êtes à Saint-Pierre, ça reste bien ralenti au niveau du boulevard Banque, bien ralenti aussi au niveau de la 4 voies de Pierrefonds. Ici, vous êtes au niveau de la 4 voies du Tampon, dans le sens montant, un petit peu juste avant le rond-point des Azalées, vous allez avoir ces quelques bouchons. Donc franchement, patience à tous hein, et bien sûr, prudence, on reste bien calé avec vous sur Énergie Réunion pour vous accompagner avec les meilleurs artistes. On aura les BTS, on aura aussi Robbie Williams, mais avant tout ça, on vous prépare aussi une nouveauté de Clean Bandit qui arrive dans un instant.

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1: Ah, une après-midi qui se termine, une soirée qui commence, bien sûr. On va bientôt retrouver toujours, donc, en ma compagnie, cette fois-ci en solo, bien sûr, le best-of de cette saison de la team Bouchon Gratiné, et ce jusqu'à 19h. Mais bon, pour le moment, ça mange quoi là, un petit peu, là, ce soir de votre côté?
2: Ça va être une omelette.
1: Omelette, ok.
3: Bon, de mon côté, je crois que c'est un petit carré de maman. Je fais un petit détour chez maman.
2: Ah, mais on voit que t'as les yeux qui brillent là. Ouais, quand t'as dit carré, maman.
3: Mais je sais pas ce qu'elle a prévu. Donc, mais ce sera sûrement un petit truc poulet.
2: Ce sera sûrement un truc sympa.
3: Et massé de poulet, chop-suey, un truc comme ça, je pense.
1: Ok.
2: Et toi, Dayane?
1: Moi, j'ai une envie de riz. Ça fait un petit moment que j'ai pas mangé de riz là, 5-6 jours.
2: On a un truc à fêter?
1: Non, non. J'ai pas eu le bac, c'est promis.
2: Ok.
1: Enfin, j'ai eu mon bac, mais ça date quoi. En tout cas, oui, un petit truc, peut-être riz poulet, quelque chose du genre.
2: Cool.
1: En tout cas, j'espère que vous avez passé un bon moment avec cette team Bouchon à gratiner. D'ici là, ce n'est qu'un au revoir et bye bye.
2: Bye, à demain.
3: À demain.
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1: De quoi bel et bien vous accompagner tranquillement, mais sûrement pour donc ce mercredi 7 octobre, une petite heure ensemble avec donc clairement du best-of, mais bien sûr aussi pas mal de points sur le trafic. On en fera un d'ailleurs d'ici moins d'une vingtaine de minutes. Mais bon, pour le moment, avant de repartir auprès d'une nouveauté de Morvine, ne serait-ce que Joseph Kamel en featuring avec Vita, le best-of, c'est tout de suite avec un petit moment de solitude avec notre très cher Laurent.
2: Pour vous, on a gardé que le meilleur de la petite bouchon gratinée. Normal, c'est le best-of.
3: Est-ce qu'il connaît déjà que c'est ça manger à soi ou pas?
4: Non, pas du tout.
3: Pas du tout. Bah écoute, voilà, bah donne-nous quelques idées pour Cédric.
5: Il n'y a personne qui m'écoute.
3: Il n'y a personne qui a des idées pour ces decks.
6: Merguez.
7: Merguez mouton.
6: Ouais, merguez, carrément.
8: Des escalopes de poulet à la crème.
3: Ouais, ouais.
8: Un petit sauté bœuf. Voilà.
3: Il n'y a
8: personne qui m'écoute.
6: Ouais, c'est vrai.
3: On t'embrasse. Voilà, bah, nous mange chez vous parce que comme ça, au moins,
6: voilà, alors on sera
3: bah, comble ma solitude.
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1: Eh bien oui, moins d'une vingtaine de minutes avant de se dire au revoir pour aujourd'hui, que vous soyez tranquillement à la maison, peut-être en train de peaufiner la fin de votre carry du soir ou encore un petit peu sur le trafic. Hein. Clairement, le trafic commence peu à peu à s'éclaircir. On a toujours des légers ralentissements sur le Lancastel, notamment en direction donc de l'Est. Dans l'Est aussi, fin de quatre voies de Saint-Benoît, ça bouchonne toujours un petit peu dans l'Ouest. Ça s'éclaircit plutôt pas mal, mais toujours de légers ralentissements du côté donc de Savannes en direction donc de Sacré-Cœur et du côté du sud de l'île. Oh oui, on peut chipoter avec de légers ralentis du côté du boulevard Banks. Mais bon, concrètement, ça reste ok. Je vous tiens au courant si jamais il y a du nouveau d'ici la vigilance et prudence à l'écoute à l'énergie à Réunion. La suite se passera au prix d'Eva et sa dernière nouveauté. Mais juste avant, place Asbestoff. On va partir retrouver l'équipe où ça parle de place de parking. Vous allez voir.
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2: Le ça se fait ou pas, tiens. Ouais. Alors ça se fait ou pas, garder une place de parking pour quelqu'un en se mettant debout dessus.
3: Ouais.
1: Non.
3: Moi j'ai du mal. Surtout si c'est une place gratuite. Je suis trop timide pour le faire.
4: Ouais, pareil.
1: Ah, moi c'est non.
3: Moi j'ai déjà fait.
4: J'ai envie de le faire, mais je suis trop mal à l'aise.
3: J'étais devant. Et ouais. Quand à chaque fois que je vois une voiture, je fais là, je lève mes mains en l'air. C'est bon, venez, viens. Vous savez que la voiture était hier. Donc crie pas avec voilà. Moi quoi.
2: Non, moi j'ai déjà fait ça, la voiture était loin. Et le truc, c'est. Alors, j'étais pas debout. Moi, j'étais en voiture. Donc, je voulais me garer à cet endroit-là. Sauf qu'il y avait une personne qui se tenait debout sur cette place-là. Et ma garde, la personne m'avait dit la place tombe au moment, quoi. Bon, bref. Pardon.
3: Quoi?
2: Oui, bah, j'étais énervé. Déjà, tu m'énerves. Ça m'a énervé. Donc, bref. Et du coup, on s'est énervé comme ça. Et après, bah.
3: Si ça se trouve, t'es mon garçon.
5: Ouais. 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

0: Allez, j'espère que vous avez passé un excellent moment en ma compagnie, celle donc de cette boîte à hit. D'ici là, Énergie Réunion va continuer à vous accompagner. Quant à nous, ce n'est qu'un au revoir. C'était Diane. Bye bye.
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J'entends mauvais job par-ci, mauvais job par-là. En vrai, tout ce que tu dois retenir, c'est que l'Undertaker 2, ça sera la plus belle chose que tu vas écouter cette année, papé. En attendant, tiens ça. Celui qui défend.

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